0: Alexandre Harvey, qui organise, est l'un des organisateurs d'un événement qui aura lieu samedi, viendra nous en parler ici sur la terrasse du Stade Canac. D'ici là, voici une deuxième balle là, à A.J. Wright, c'est 2-1. Tir suivant, encore une fois, la balle est faite, bas dans la zone des prises. Ouais. Tir identique ou à peu près à celui qui a amené la première prise. C'est maintenant 2-2. Je t'entendais donner les scores au sujet de Tri-City. On peut s'attendre à encore moins de victoires régulières dans le cas de Tri-City avec les contrats qui ont été rachetés.
1: Reinisch, oui, Jake Reinisch,
0: notamment, autres, là, qui est un excellent frappeur.
1: Le cœur de l'attaque ou à peu près.
0: 2-2. Loin à l'extérieur. Ce sera compte complet à AJ Wright.
1: Oui, parce que les Valley Cats sont quatrième et avant-dernier là, dans la division Nord à 15-23. En fait, il y a, dans la division Nord, là, il y a Québec, Ottawa et les autres. Parce que Brockton est 16-23, Tri-City est 15-23 et Trois-Rivières est 12-28.
0: Oui. On n'est pas dans les mêmes standards, c'est clair. 3-2 à AJ Wright. Le tir. Loin, quatrième balle. Heureusement, après un retrait, on accorde une passe gratuite, ouais, et ça mènera Jackson Lyon maintenant.
1: Premier but sur balle accordé par Harleman ce soir.
0: Et c'est pas un but sur balle sur lequel il a manqué d'autorité. Là. C'était des tirs qui avaient une bonne vélocité. Le dernier à 93 000 à l'heure, mais malheureusement, c'était loin, loin de la zone des prises. Alors, Jackson Lyon maintenant. Retiré sur un roulant au deuxième coussin en première manche pour mettre fin à la première manche. Premier tir au coin extérieur, une prise sur décision.
1: Prise achetée par Defretas,
0: ouais,
1: là-dessus.
0: Oui, parce que ce tir-là a raté de quelques pouces à l'extérieur. Longue pause de tir. Encore une fois, à l'extérieur. Harleman rate beaucoup à l'extérieur hein, ce soir. Et lorsqu'il rate, là, qu'on se comprenne, c'est pas
1: ça,
0: que c'est un mauvais départ.
1: Non, non, non.
0: Mais lorsqu'il rate, les tirs au coin extérieur pour les frappeurs droitiers sont plus difficiles dans son cas à cadrer qu'à l'habitude. Une et une. Ah, la balle est faite. Il est revenu dans la zone des prises sans aucune équivoque.
1: C'est un tir qui est... Ça se traduit mal, là. C'est un tir qui est décevant.
0: Oui.
1: Ça va deceiving le frappeur, là, mais il y avait beaucoup d'étoffes et de révolutions sur ce dernier tir.
0: Fausse balle derrière le marbre, on reste à 1 et 2. Donc oui, conférence de presse d'après-série tout à l'heure. Rendez-vous sur la page Facebook des Capitals. C'est d'ailleurs le cas là, à toutes les fins de série. Hein. Le troisième match d'une série à domicile. On vous présente quelques entrevues, ouais, quelques questions avec les joueurs. Et évidemment, Pat Scalabrini qui est là à chaque fois pour d'abord répondre aux questions et placer 2-3 blagues à la fin.
1: Et on vous fera savoir, évidemment, dès qu'on le saura, quels seront les joueurs ou les entraîneurs qui accompagneront Pat ce soir.
0: 1-2 à Jackson Lyon. Coureur au premier, il y a un retrait. Le tir. Sur élan. Il l'a gardé hors d'équilibre. Hein. C'était pas une grosse rapide. C'était une balle... J'ai l'impression que c'est le changement de vitesse.
1: Changement de vitesse, ouais.
0: Qui a pas énormément mordu. En ce sens que, probablement, que Lyon s'attendait justement à ce que cette balle-là descende davantage. Mais ça n'a pas été le cas et c'est une bonne nouvelle dans le cas d'Harleman qui va chercher le deuxième retrait de la manche.
1: Et c'est déjà, si je compte bien, un septième retrait sur des prises dans le cas d'Harleman. 1, 2, 3, 4, 5, 6, 7.
0: Oui. Ouais.
1: 7 en 3 manches et 2 tiers. Là. C'est 7 sur une possibilité de 11, ça, les amis.
0: Carter Clay Hart frappe le premier tir qu'on lui envoie pour une fausse balle du côté droit. D'ailleurs, son entraîneur au premier coussin a dû y aller d'une stepette pour éviter la balle.
1: Oui. Imaginez là, si on tombe dans un mode où on pourra stabiliser un peu les départs. Si Harleman t'en donne 6 sur une base régulière, si Sakurai t'en donne 6 sur une base régulière, si Perdomo t'en donne 6, si Eisenberger se replace, oh, là, attention, là, on a 4 partants fort intéressants.
0: Ouais. Mais il y a beaucoup de si dans ce que tu as dit, par exemple.
1: Il y a beaucoup
0: exemple.
1: De si. Je comprends.
0: Les moins si, là... Je dirais Harleman et Sakurai. Après
1: oui.
0: ça, ben, on peut espérer, ce qui n'est pas impossible.
1: Quoique Perdomo ne nous a pas donné de raison de manquer de confiance.
0: En fait, c'est la longévité sur le monticule.
1: C'est pas là, il est sur la liste des blessés aussi. Il ne faut pas l'oublier.
0: 0 et 2. Le tir à l'intérieur, ça rate. Là-dessus, Claire Hout a été en mesure de retenir son élan. Ouais, c'est ça. C'est qu'il a de bons départs, Perdomo, mais ne fait pas nécessairement la distance au complet à chaque fois. Là.
1: Oui, des fois, c'est plus des départs. C'est des bons départs, mais des départs avec beaucoup de tirs. Donc, on va t'en donner plus 5 que 6.
0: Oui. Et dans les circonstances, en tout cas, on cherche ça également. Hein. Fausse balle du côté gauche, en ce sens que...
1: Quand... Ceci dit, oui, si Eisenberger se place,
0: ah, ben oui.
1: Ton top 3 en éliminatoire devient à ce moment-là Alleman, Sakurai et Eisenberger. Tu as deux gauchers là-dedans. Tu peux envoyer Perdomo en relève, en longue relève, entre guillemets.
0: Qui lui pourrait prendre les tâches de deux manches en milieu de match qu'on a de la difficulté à combler là, ces temps-ci.
1: Merci.
0: Une et deux. La balle est frappée, c'est intercepté, mais non, par Alleman. Ça dévie sur Alleman plutôt et il n'y a pas de jeu nulle part pour Crawl qui a hérité de la balle.
1: Ouais.
0: C'est une circonstance, c'est un coup sûr à l'avant-champ, bien sûr, pour les Titans d'Ottawa. Claire Hout qui est sauf au premier coup de sang.
1: C'est dommage parce que le réflexe d'Alleman a été le bon, mais des fois, il l'accroche. S'il accroche cette balle-là et ne la ralentit pas, il n'y a aucun impact parce que Crawl était au bon endroit pour compléter le jeu. Mais la balle a tellement ralenti suite au contact de celle-ci avec Alleman que Crawl ne pouvait plus rien faire.
0: Alors, avec deux retraits, des coureurs au premier et au deuxième coussin pour Michael Furman.
1: C'est Thomas Ferro-Jarreau, mon ami, qui
0: ah oui,
1: là.
0: J'ai raté. Excuse-moi, ouais. Je suis un frappeur en retard.
1: Non. Tu n'es pas un frappeur en retard. C'est qu'on nous a notifié de l'erreur qu'on n'a pas vue à la première présence. On est en direct.
0: Alors, Ferro-Jarreau qui a été retiré sur des prises un peu plus tôt. Tir qui échappe malheureusement à Arturo De Freitas. La balle se retrouve dans l'écran arrière et malheureusement, tout le monde franchit 90 pieds supplémentaires. Alors, ce sera probablement mauvais lancé là-dessus parce que le tir a touché au sol. Remarque que j'aurais aimé voir De Freitas bloquer cette balle-là davantage.
1: Elle lui est passée entre les jambes, donc c'était pas un tir qui était beaucoup trop à gauche ou beaucoup trop à droite. J'ai hâte de voir quelle sera la décision du marqueur.
0: Tire à l'intérieur qui rate pour une deuxième balle. Alors, coureur en position directe de marquer, il y en a deux, là. Au coureur au deuxième et au troisième coussin, mais il y a deux retraits. Le tir. La balle est frappée à travers le monticule en lieu sûr et deux points vont venir marquer sur la séquence. Chavez Young va quand même essayer le relais et ce sera serré, mais...
1: On l'a! Ben oui, on l'a!
0: Mon Dieu, que je suis pas certain de la décision là-dessus, mais on l'a retiré.
1: Je crois que le coureur a glissé vers l'extérieur du marbre, très serré. Excellent relais de Young, mais oui, je veux revoir la reprise parce que ça fait en sorte que ce match-là demeure à égalité. Bon, là, Wright vient marquer facilement, ça va. Et Young n'a jamais douté. Le relais, regardez, De Freitas. Voilà la glissade vers l'extérieur.
0: Oh,
1: c'est très, très, très serré. C'est très, très, très serré.
0: Mais c'est 2 à 2, ça ne changera pas.
1: C'est 2 à 2. Est-ce que c'est un cas de en même temps que le train, Pierre?
0: Je ne le sais pas.
1: C'est vraiment.
0: Je ne peux pas vous aider
1: serré.
0: Là-dessus. Ouf. Bon, 2 à 2 entre les Titans et les Capitales de Québec. C'est un bon match jusqu'à maintenant. On va le poursuivre de l'autre côté de la pause. La fin de la quatrième sur Chiz et sur HTN.
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1: Bon, ben, les débats ont continué au cours de la pause, les amis, que ce soit sur Chiz ou sur HTN. On va essayer.
2: Est-il sauf ou pas?
1: Bon, pour moi, c'est clair qu'il était sauf, mais ça, on ne le saura jamais. On n'avait qu'un seul angle et c'était pas concluant.
2: Non.
1: L'autre chose.
2: Puis celui qui était mieux placé que nous.
1: C'est l'officiel.
2: C'est lui qui a dit que c'était retiré.
1: Puis, bon. En toute franchise, Ottawa s'est pas obstiné une seule seconde. Hein?
2: Non, ça n'a pas été long.
1: Alors, on peut avoir les certitudes qu'on veut, ça donne peut-être rien. Ceci dit, la petite chose qu'on doit vous mentionner, c'est qu'il y a eu inversion à l'alignement. Ottawa a donné un changement à la toute dernière seconde avant le match tout à l'heure. C'est donc dire que Furman frappe huitième et Perugiaro frappe septième.
2: Ouais, exact.
1: Alors, tout simplement, là, prenez peut-être la note.
2: Il n'y a pas d'autres changements là, ou rien, là, mais bon.
1: Alors, voilà qui est réglé. Première prise et voilà une deuxième prise à Jordan Smith. Pose balle derrière le marbre et dans son cas, rapidement 0 et 2.
2: Ceci dit, le retrait au marbre, il y a quelques minutes, c'est un jeu immensément clé dans le match. Ça fait en sorte que la marque est demeurée égale à 2-2.
1: On est à égalité au lieu d'être à 3-2. Et
2: sinon, c'était un simple de 2 points.
1: Absolument. Pour moi, c'était clair. Dès que le coureur contournait le troisième, il n'y avait à peu près pas de chance. Puis finalement, ça a donné un jeu un peu plus serré.
2: Ah, ça, il n'y a pas de doute. Le jeu était très, très serré. Il faut donner crédit. Le relais de Young...
1: C'était un excellent relais.
2: Était de très grande qualité. Ça,
1: s'il ne faisait pas un relais parfait comme il l'a fait là, jamais on se parle de question de retrait ou
2: exact,
1: pas.
2: Exact, exact.
1: Alors, c'est tout à son honneur. Chavez Young au centre, hein, même si ça va mal au bâton, au moins en défensive, ça va. Puis... Je suis sévère en disant que ça va mal au bâton. Là, c'est une courte séquence où c'est plus complexe.
2: C'est une séquence de trois matchs où c'est ça, là, tu sais.
1: On est à 1-2 pour Jordan Smith. Sur élan, il a été déjoué sur la rapide à 88 000 à l'heure. Tout juste hors de la zone des prises, bas à l'extérieur. C'est un bon tir de la part du partant Pardino. Ça mène maintenant Nicolas Deschamps avec un retrait. Deschamps, plus tôt dans le match, a frappé la balle en lieu sûr. C'était au centre du terrain, pas avec énormément d'aplomb, mais assez pour trouver le trou.
2: Et tout à l'heure, quand les coureurs ont avancé, on a effectivement décerné un mauvais lancer à Braden Allen.
1: OK. Premier tir à Deschamps est une balle. Le tir. C'est hors de la zone des prises, sous la zone des prises pour une deuxième balle. Et là, Deschamps, il y a déjà un retrait au tableau. Deux balles, aucune prise. C'est pas une mauvaise idée d'essayer d'étirer le compte un peu à partir de maintenant. Quel est son plan? Le lancer. Certainement pas d'aller chercher une autre balle avec ce tir-là qui est en plein cœur du marbre. C'est 2-1, fausse balle du côté droit. C'est une balle bien frappée par
2: Deschamps. Oui, c'est bien frappé, tiré du côté droit.
1: Je pense pas qu'on ait à s'inquiéter pour la pluie ce soir.
2: Non, il y a des nuages, mais ça ne semble pas particulièrement menaçant.
1: Sur élan, voilà une deuxième prise à Deschamps qui a été déjouée par la rapide haute à 94 000 à l'heure, tout juste dans la zone des prises, mais... assez élevé. D'ailleurs, Deschamps s'enquérit là, auprès de l'officiel. Est-ce que c'était une prise? On voit souvent ça. Hein? Des frappeurs qui s'élancent ne sont pas certains que c'était une bonne idée de s'être élancé, donc demandent à l'officiel est-ce qu'elle était là?
2: Ça, moi, ça, c'est le bout où, comme arbitre, j'allais pas. Si tu t'élances pas, tu veux le savoir. OK, je suis parlable. Mais si tu t'élances, habituellement, ma réponse, c'était une prise, tu t'es lancé. Généralement, c'était ma réponse.
1: On est à 2-2 face à Nicolas Deschamps. Un retrait au tableau, personne sur les sentiers. 2-2 au pointage. Le lancer. Troisième balle, c'est loin à l'extérieur pour une troisième balle d'ailleurs. Et Ferdinand n'était pas satisfait de la dernière offrande qu'il envoyait à Deschamps. Là. Son non-verbal voulait tout dire. Compte complet. Un haut ballon au centre du terrain. Le voltigeur recule à la clôture, dans le centre. Et on dit bye, bye, circuit. Nicolas Deschamps, c'est 3-2 Québec.
2: Elle était sur le nez, les amis. 100 000 à l'heure à la sortie du bâton et on l'a entendu clairement. Deschamps demande à la foule de se lever. Pourquoi pas? C'est le local de la place. Longue balle, Nicolas Deschamps. Dans son cas, c'est une, je crois que c'est une quatrième, cinquième pour Nicolas Deschamps. Et il redonne les devants à Québec, c'est 3-2.
1: Et il demande, tu l'as dit, aux gens de faire du bruit, les pointes. Et son plus grand fan dans l'abri, Chavez Young.
2: Évidemment.
1: Les deux, là, ça a l'air d'être des drôles de moineaux ensemble.
2: Deux billets pour le paradis.
1: Eddie Hakopian maintenant s'amène. Le premier tir est une prise sur décision. Ah ben, Deschamps a cette qualité-là d'amener de l'énergie dans son jeu. Ça, on ne peut pas lui enlever.
2: Effectivement, puis c'est pas un gars avec un gros gabarit, là, qu'on se le dise. Là, c'est pas un gros bonhomme.
1: Nicolas Deschamps, 5 et 8, 180 livres. Là,
2: de sortir ce genre de puissance-là.
1: C'est moi.
2: C'est ça, exact.
1: Plus athlétique que moi, dit-on. Mais ça, c'est une opinion. Écoute,
2: c'est serré.
1: Je ne les partage pas toutes les opinions
2: c'est,
1: des
2: oui,
1: gens.
2: C'est, oui, ça, c'est une opinion, ça. Oui, oui. mais d'être capable, face à part, d'aller chercher en termes de ligue de balle du mardi soir, là, en termes de pop.
1: Ah ben oui.
2: Deschamps va chercher quelque chose des fois là, qui est assez impressionnant. Parce que cette balle-là, elle était en plein champ centre.
1: 0 et 2 à Eddie Hakopian. Le tir. La balle est frappée en direction de l'arrêt court.
2: Faudra faire vite.
1: Le relais attend. On a battu Hakopian et de justesse toutefois, mais c'est une bonne course de la part de Hakopian, mais encore un excellent jeu de Ferrogiaro à l'arrêt court.
2: Il manque pas grand-chose. On vous en a parlé souvent cette semaine de Ferrogiaro parce qu'effectivement, il effectue les jeux. Il est fonceur. Il gouverne très bien son arrêt court. Et contre un Hakopian qui court comme si le diable lui courait après à chaque présence.
1: Ils ont un bon avant-champ, les Titans d'Ottawa, parce que là, Aaron Casillas, c'est pas dans l'alignement encore une fois ce soir. Là.
2: Non, mais avec Urbaez au deuxième, Ferrogiaro à l'arrêt court, Wright au troisième.
1: C'est stable par rapport aux dernières années également, en général.
2: Oh, oui, absolument. Le Claire Hout au premier, c'est juste qu'on le connaît moins. Là.
1: Yuta Hamada qui soulève un haut ballon du coup.

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3: De retour au Stade Canac, c'est 3-2 en faveur des Capitales sur les Titans d'Ottawa. Braden Alleman est toujours là, bien sûr, au Monticule. Ça va bien, on ne change pas une recette gagnante. Et parlant de recette gagnante, depuis quelques mois, quelques années, il y a plusieurs événements de collectionneurs qui sont organisés un peu partout au Québec, et notamment ici à Québec.
4: L'un c'est de plus en plus populaire
3: très,
4: en
3: très
4: province.
3: Très, très populaire. Puis je plaide coupable le premier.
4: Toi, tu vas à 11 événements sur 10 à peu près. Hein?
3: Mais c'est moins que notre invité, Alexandre Harvey, qui est avec
4: voilà.
3: Nous. Alexandre, oui. Salut.
5: Salut, ça va bien?
3: Ben oui, ça va très bien.
5: J'allais dire, tu vas me rattraper bientôt, c'est sûr. Là.
3: Qu'est-ce qu'on a à proposer aux gens samedi sur la terrasse ici au Stade Canac?
5: Ben, vous l'avez bien dit en commençant, c'est la tournée des cartes sportives de Yves Godet tient des événements à Québec, à Sherbrooke aussi. Puis il l'avait fait il y a quelques années au Stade, mais ça avait été arrêté. Mais là, on stressait de le faire ce samedi. Donc, c'est... On va dire un mini salon du collectionneur, samedi à partir de 10h jusqu'à 15h sur la terrasse du Stade Canac. C'est gratuit, pas besoin de billets de match pour la soirée. C'est vraiment deux événements distincts. Fait que c'est ça qu'on fait, là, qu'on offre aux amateurs des capitales, mais aussi aux collectionneurs pour essayer quelque chose de différent là, dans les salons.
3: On a deux balles aucune prise à Michael Furman début de cinquième match. Ben non, pas de problème, Alex. On ponctue avec le match.
4: Exactement.
3: Qu'est-ce que les gens peuvent s'attendre à voir à ce moment-là dans une journée comme celle-là?
5: Ben en fait, là, c'est sûr que c'est une version mini. On parle d'à peu près une dizaine de tables de vendeurs qui sont habituellement de la tournée. Puis étant donné qu'on est dans un stade de baseball, ben on va favoriser le baseball, mm-hmm. Le sport, c'est certain. Il devrait avoir un peu de hockey, mais avec Yves Godet qui est un grand amateur de baseball, de l'histoire du baseball aussi, il y a des pièces quand même intéressantes, des expos pis tout ça. De mon côté, j'ai beaucoup de cartes de baseball aussi. Dans les événements, j'essaie de me spécialiser dans le baseball, dans le football.
3: On n'est pas beaucoup comme ça. Hein?
5: Non, vraiment pas, mais...
3: Et c'est une troisième prise pendant ce temps à Furman, premier retrait.
5: Alors... C'est une petite niche, mais à chaque événement, il y a quand même des collectionneurs de baseball qui reviennent. Puis c'est ça, donc on a notre petite clientèle, puis c'est bien parfait comme ça. Puis aussi, ben à partir de samedi, ben on va aussi lancer avec les Capitales une section d'items de collection des Capitales. Donc on va avoir des photos autographiées, des photos 8x10, des chemises que les joueurs ont portées majoritairement l'année dernière, des chemises qui ont été préparées pour les soirées promo comme ce soir avec l'uniforme spécial. On n'aura pas en fin de semaine, mais ça va peut-être s'ajouter avec le temps. Des balles autographiées par l'équipe au grand complet. On va avoir des boîtes mystères aussi avec des items de collection des Capitales. Les gens vont ouvrir la boîte puis avoir des épinglettes, des cartes, plein de choses. Puis ils pourraient avoir une chemise ou une photo autographiée à l'intérieur. Fait que c'est ça.
3: On peut faire de beaux souvenirs. Alors que Colin Montgomery au premier vient de faire effectivement un vol en plein jeu au pas de cagoule. Une flèche qui a été frappée par Chris Davis. Et c'est le deuxième retrait. Quel jeu?
4: Alex, j'allais te demander, en 2026, en termes de baseball, on recherche quoi? Moi, évidemment, là, je suis un fan fini des Angels. Donc, moi, Shohei Ohtani, ça fait longtemps que je le vois aller, mais on le sait que c'est comme la grosse vedette du baseball majeur. C'est-tu lui qu'on recherche encore dans les cartes de sport en 2026?
5: Ben, c'est sûr, certain qu'il va toujours être là.
3: Ça, là. C'est oui, la réponse.
4: C'est oui, OK. C'est...
5: Oui, mais...
4: Mike Lansing est plus aussi populaire.
5: Mais,
4: donc,
5: mais j'allais aussi dire, tu sais, ben, un peu la même chose pour le hockey et tout ça, mais malheureusement, dans les cartes, les joueurs recrues, quand ils ont une bonne séquence ou quoi que ce soit, tu sais, la flambée est quand même assez impressionnante des les premières cartes des joueurs. Fait que, tu sais, oui, Ohtani, même Trout, si tu parles des Angels, c'est des noms qui demeurent. Mais tu sais, on parle de Jacob Mizurowski avec les Brewers.
3: Célébrer au hockey cette année,
5: c'est
3: ça a été
5: c'est la même chose. C'est vraiment, tu sais, les gens, c'est un peu... Malheureusement, tu sais, moi, je suis un collectionneur de séries, les séries complètes, puis tout ça, ramasser les sets. Mais il y en a beaucoup qui voient ça comme un peu à la bourse.
4: On cherche le joyau, là.
5: C'est ça, on va revendre tout ça, mais ça fait partie du hobby, c'est parfait. Puis, tu sais, c'est pour ça que, tu sais, il y a une manne, puis qu'on peut tenir des événements comme on va faire en fin de semaine, puis il y en a partout au Québec. Puis, tu sais, en Amérique du Nord, des shows de collectionneurs, il y en a partout, là.
3: Alors, on s'envoie un courriel, puis on s'échange nos listes de cartes manquantes pour les six dernières années. Là, je suis pas mal à jour.
5: C'est bon.
3: La balle est frappée en direction de Carl Kroll à l'arrêt court. Un long relais qui va compléter la manche 6-3. Alors, Alexandre, Labon, on rappelle aux gens, c'est samedi de 10h à 15h sur la terrasse. Pas besoin de billets, un événement de collectionneurs. Puis,
5: c'est gratuit. Venez nous voir, puis venez jaser. Même si vous êtes juste curieux, vous êtes invités.
4: J'ai l'impression que vous pourrez jaser à vos deux descripteurs des capitales en même temps. Ça nous intéresse pas plus.
3: Ça pourrait effectivement être le cas. Merci, Alexandre Harvey. Nous, on va s'arrêter. On s'en va en fin de cinquième manche. C'est 3-2 en faveur des capitales de Québec.
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3: On est de retour au Stade Canac, fin de cinquième manche. Donc 3-2 en faveur des Capitales sur les Titans et les Capitales reviennent au bâton, mon cher Marc-André.
4: Oui, après une autre manche très, très solide de Braden Allaman. Manche parfaite, écoute là. Il a affronté...
3: Il en a trois des manches parfaites jusqu'à
4: quatre
3: maintenant.
4: Quatre coups sur deux points, mais il a affronté 19 frappeurs pour aller chercher 15 retraits.
3: Ce qui fait qu'à 20h29, on est enfin
4: rendu. On est à la mi-match.
3: On est à la mi-match. Maintenant, Carl Kroll, Torin Montgomery et Chavez Young, les trois premiers frappeurs à se présenter au bâton. Premier tir à Kroll, qui s'était lancé de toutes ses forces d'ailleurs sur le dernier tir.
4: Kroll qui a frappé sa 11e longue balle de la saison tout à l'heure à sa dernière présence. Il frappe en solo et c'était bon pour son 68e circuit dans l'uniforme des Capitales. Il n'est plus qu'à un d'égaliser un certain T.J. White.
3: Et il s'est encore élancé pour le coup sûr.
4: Non, c'est ça. Et quand il va égaliser T.J. White à 69, ce sera... l'égalité au deuxième rang de l'histoire de la franchise des Capitales. Quand je vous disais que le numéro 11 cette saison s'inscrit dans l'histoire de la franchise, là, c'est entre autres avec ça.
3: Radavan en direction du troisième coussin. Wright saisit, long relais, et qui arrivera à temps pour battre Kroll 5-3. J'ai hâte à cette journée de samedi, moi. Le bout des collectionneurs, là, vous comprendrez que je suis plus qu'intéressé, comme on dit.
4: Et j'aime le fait qu'on ajoute des items des Capitales de Québec.
3: Oui.
4: C'est quand même 27 ans d'histoire. Il y aura probablement des articles, d'ailleurs, du 25e anniversaire de la franchise. Je présume, là, j'ai pas d'informations, là, mais je présume.
3: Si vous voulez suivre peut-être les actualités dans ce domaine-là, ben peut-être de suivre la page Facebook Memorabilia avec un H à la fin. C'est une nouvelle page qui a été lancée là, sur Facebook dans les dernières journées. C'est justement Alexandre qui s'en occupe. C'est une espèce de séquence de consignation d'articles de sport, notamment avec les capitales comme partenaires.
4: Écoute, il y a plusieurs années maintenant sur la terrasse, moi j'ai vécu des choses fort intéressantes. Il y a eu des années où on faisait venir des anciens également. Là. Moi j'ai une photo avec Philippe Allou parce que j'étais sur la terrasse des capitales quand M. Allou est venu. J'ai des photos avec Tim Raines quand il était le gérant des Bears de Newark dans la Ligue Can-Am.
3: C'est vrai, oui.
4: Bon, etc., etc. J'ai fait l'acquisition de certains items. J'ai un cadre avec des items de Gary Carter à la maison. J'ai une photo de Gary Carter et Barry Foote qui existe seulement en 3 exemplaires dans le monde.
3: J'aime ça.
4: J'ai tout acheté ça sur la terrasse du Stade Canac.
3: Si en 2018, tu avais allumé un peu plus vite et que tu avais acheté des Shohei Ohtani, tu serais peut-être riche aujourd'hui.
4: Peut-être, peut-être. Mais tu sais, j'avais pas cette vision-là.
3: Ben non. Hey, écoute, bon, quiconque a eu la vision à ce moment-là, hey, c'est un. Tu sais, t'as posé ta question
4: trésor,
3: tantôt,
4: ben
3: là.
4: Oui.
3: Il est seul, mais seul dans le monde du baseball depuis quelques années en termes de valeur. Il n'y a pas un joueur qui s'approche de lui, que ce soit Aaron Judge, peu importe.
4: Ouais, c'est ça. Et pourtant, il y a pas mal d'autres bonnes vedettes, là.
3: Ouais. Mais lui, il a une résonance mondiale. C'est
4: oui,
3: ça l'enjeu,
4: puis,
3: c'est que.
4: Puis la dernière fois qu'il y a quelque chose, il y a quelqu'un qui a fait ce que lui fait. C'était Babe Ruth il y a plus de 100 ans.
3: C'est ça.
4: Fait que, on est privilégié de le voir jouer.
3: Absolument.
4: Là, c'est spectaculaire.
3: On est à 3 et 2, un retrait. Torin Montgomery. La cible à l'intérieur. Le tir. Fausse balle derrière le marbre. Il reste en vie 3 et 2 encore.
4: Montgomery qui a fait un spectaculaire jeu.
3: Ah oui.
4: C'était en défensive tout à l'heure.
3: Tout un catch.
4: Je comprends qu'il est grand, là, mais il a quand même dû sauter assez haut avec le gant bien brandi dans les airs pour saisir cette flèche de Michael Furman.
3: C'est pas Davis?
4: De Chris Davis, pardon. Oui, t'as raison.
3: Fausse balle du côté droit. Toujours compte complet. Montgomery en attaque, tu l'as dit, ça va très, très bien. En défensive, il vient de faire un bijou. Il n'y a pas de joueur parfait dans la Ligue Frontière. Il n'y a pas de joueur parfait dans le baseball, de toute façon, peut-être à part Ohtani ou à peu près. J'aimerais voir Montgomery un peu plus dynamique comme joueur de premier coussin avec des coureurs sur les sentiers. Parfois, les receveurs, ils regardent passer une quatrième balle. C'était tout juste sous la zone des prises.
4: Ce tir-là était appelé prise à plusieurs reprises plus tôt dans le match.
3: Tout à fait.
4: Donc, Montgomery s'en sort...
3: J'aimerais le voir être un peu plus actif lorsqu'il y a des coureurs sur les sentiers, de donner la possibilité à son receveur d'y aller une fois de temps en temps avec un jeu surprise. Également, il mord autant que les coureurs sur les feintes des lanceurs. Là. C'est-à-dire, est-ce que je vais le voir au premier ou pas? Mais écoute, c'est négligeable dans son jeu. Là. Pour l'instant, ça n'en est pas un qui nuit, pas du tout. Chavez Young maintenant. Soulève un ballon derrière le marbre. Il a tout simplement étiré les bras là-dessus, Young. Et ça, j'haïs pas ça. En passant, dans le cas de Young, là, ne change pas son approche, même si au cours des derniers jours, c'est un peu plus complexe. Ne change pas l'approche. S'élance habituellement tôt dans le compte. Continue la même recette. Ça va finir par remarcher. Tire qui rate à l'intérieur. Quand on dit ça va finir par remarcher, c'est signe d'un gars qui joue malgré tout avec la confiance que les choses vont

0: le retrait. Et ça, c'est typique d'un frappeur qui est dans une séquence un peu plus complexe. Là. Il y a rien qui veut tomber. On n'obtient pas vraiment le tir. Mais remarque que le dernier tir, c'en était un bon. On aurait pu frapper cette balle-là avec aplomb. Finalement, il a penché l'épaule arrière et s'est amené au ballon. Donc, ça va revenir. Antonio Valdez maintenant, avec deux retraits. Coureur au premier, c'est Crawl qui est là. Montgomery qui est là, pardon. Premier tir à Valdez, fausse balle derrière le marbre.
1: Ça va commencer à devenir intéressant de voir la gestion. Parce que...
0: ça bouge là du côté d'Ottawa au monticule d'exercice.
1: Oui, on commence, mais on prend pas de tir. Là, on fait juste comme des exercices de réchauffement.
0: Oui.
1: Et pourquoi je te dis ça, Pierre, c'est que Eric Pardinho approche les 90 lancés. On est à 4 manches et 2 tiers de travail. C'est un petit peu élevé. C'est pas la fin du monde. Mais si l'objectif était que le gars t'en donne 6, peut-être 7... bien là, on est peut-être en retard sur le compte.
0: Oui. Parlant de compte, 0 et 1 à Antonio Valdez. Il y a deux retraits, coureurs au premier, 3 à 2 Québec en fin de cinquième. Fausse balle du côté droit, 0 et 2 maintenant. Si on va plus loin, c'est Arturo De Freitas qui va venir frapper. Montgomery prend un faible écart au premier. Le tir. Sur élan. Valdez a été déjoué sur une troisième prise qui n'a pas été maîtrisée par le receveur Furman, mais qui a tout de même saisi et appliqué la balle sur Valdez par la suite pour le troisième retrait. On s'en va en sixième manche. 3-2 Québec. 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
0: Début de sixième manche, sans surprise, Braden Allaman est de retour au monticule. Écoute, il a donné 2 points, oui, mais sur 4 coups sûrs depuis le début du match.
1: Oui. L'objectif, c'est de lui faire passer la sixième. Et après ça, d'après moi, ce sera terminé. Là, il est à 97 lancés.
0: Oui.
1: Donc, on va l'emmener, là, on espère le garder là, autour probablement de 115, d'après moi.
0: On voudrait qu'il nous en donne 7, mais à un moment donné, il y a une limite à ne pas franchir. C'est ton as de la rotation, donc effectivement, la sixième et ensuite on réévaluera. Écoute, on n'est pas à l'abri d'une manche de 6 tirs. Là. On pourrait voir éventuellement une autre décision, mais...
1: Parce que dans le cas d'Arleman, ben, le prochain départ sera la semaine prochaine à l'étranger.
0: Il va profiter de la journée de congé de lundi, comme à l'inverse, par exemple, de qui a commencé mardi, c'était...
1: C'était Riley Gwynn.
0: Ah, dans son cas, je suis pas certain que c'est lui qui va obtenir. On n'a pas eu d'ailleurs l'alignement pour la rotation pour les 3 prochains matchs.
1: Pour les 3 prochains matchs, effectivement. Là. Mais
0: faut s'attendre à ce que Sakurai soit là-dedans.
1: On va voir
0: là-dedans,
1: Sakurai,
0: bien sûr,
1: ça c'est certain.
0: Probablement dès demain, d'ailleurs, dans le cas de Sakurai.
1: Ouais.
0: Là, Perdomo n'est pas dans les discussions pour l'instant. Tu me disais, il est encore blessé.
1: Ouais, mais faut voir là. C'est
0: peut-être administratif rendu là, puis à un moment donné, on va le réactiver à la dernière minute. Mais
1: j'essaie de t'avoir cette information, mon cher.
0: Ouais, excellent. Une belle pas de prise à Jackie Urbaez. C'est lui le premier frappeur des Titans en ce début de sixième manche. La troupe de Bobby Brown tire de l'arrière par 1. Tir suivant une prise sur décision. On est à 1-1.
1: Rétroactif au 17 juin sur la liste des blessés de 14 jours.
0: Donc théoriquement,
1: donc, ça
0: n'est
1: nous
0: pas
1: amène
0: disponible.
1: Au 1er juillet. Donc ça, c'est la semaine prochaine.
0: Ouais. Mercredi précisément.
1: À l'étranger.
0: Donc lui ne peut pas suivre.
1: Lui ne peut

0: aller aux États-Unis.
1: 2 et 1 à Urbaez. Il a été atteint.
0: Ah ben, pour la deuxième fois de la série.
1: Tir qui est à l'intérieur. Urbaez n'a pas à se tasser évidemment là-dessus, mais il est un as dans l'art de se faire atteindre. Et vous savez quoi? Dans les circonstances, les Titans disent absolument, on a un coureur sur les sentiers, il n'y a pas de retrait.
0: Après la série de ce week-end là, contre New York, les Capitals s'en vont sur la route et ils s'en vont loin. Hein? Ce sera Schaumburg et ensuite Gateway.
1: Oh là là!
0: Donc ce sera en distance, là, ce ne sera pas le plus long voyage de la saison parce que on a fait un 15 matchs en début de saison qui nous avait amené d'ailleurs à Down East. Mais Schaumburg et Gateway, là, c'est loin, les amis.
1: C'est plaisant, par exemple, Schaumburg.
0: Schaumburg, on a bien apprécié notre passage.
1: Surtout qu'on repart avec le trophée.
0: Ben oui, en banlieue de Chicago, Illinois.
1: Deux balles pas de prise à Taylor Wright.
0: On salue Tim, alias TC Popcorn, le descripteur des Boomers de Schaumburg, qui se promène avec son musée. Ce qu'il décrit à l'étranger, là, c'est lui qui apporte toutes sortes de jouets et de bébelles, et qui décore son environnement.
1: 2 et 1 à Taylor Wright. Il a frappé la longue balle en début de match, en solo toutefois. Le tir. Ah, c'est loin à l'extérieur, ça, pour une troisième balle. 3 et 1. Et là, Alleman va demander à changer la balle d'abord et avant tout. Et ensuite, là, Alleman ne doit pas échapper Taylor Wright parce que avec deux coureurs sur les sentiers et aucun retrait, là, ça pourrait commencer à être un peu plus complexe pour Québec.
0: Je serais pas surpris que si on échappe Wright avec un but sur balle,
1: il y aura une visite.
0: On prenne le temps d'aller faire une visite au monticule. On semble vouloir s'activer tranquillement, pas vite, dans l'enclos de relève.
1: On va aller voir Urbaez pour la forme au premier. Il est de retour sans conséquence. 3 et 1 toujours à Taylor Wright. Oui, d'ailleurs, je ne sais pas si on a ajouté cette caméra-là à la loupe de nos diffusions ou si c'est seulement nous qui y avons accès pour l'instant, mais il y a une caméra qui est installée dans les...
0: Oui, pour avoir accès à l'enclos de relève.
1: Ouais. Une quatrième balle, malheureusement. Wright s'en va au premier gratuitement. Donc, deux passes gratuites pour débuter la manche. Et ça mène A.J. Wright. Coureur au premier et au deuxième, pas de retrait. Situation plus complexe, il faut s'attendre à peut-être l'amorti. Ceci dit, est-ce qu'on donne un retrait à Québec alors qu'Urbaez est déjà en position de marquer? Je suis moins un fan de ça. D'un autre côté, niveler les chances, c'est pas si mal non plus.
0: Et t'as seulement 4 coups sûrs ce soir, Pierre, du côté d'Ottawa.
1: Voilà pourquoi je ne suis pas certain qu'on doit donner un retrait. Sauf que
0: c'est à peu près... cherche la balle, Pierre.
1: La Copienne va saisir la balle dans la droite et nulle part où aller pour Urbaez. Donc oui, on vient pratiquement de donner le retrait à Québec. C'est le même impact, là. Sauf que A.J. Wright, s'était lancé pour un haut ballon dans la droite.
0: Ouais, pendant un court instant, Copienne a cherché cette balle. On est dans le pire moment, là, où à peu près, là, ce que j'appelle avec mon expression qui te fait bien rire, là, entre chien et loup, c'est-à-dire que le soleil est presque couché, l'obscurité va tomber, les lumières jouent un rôle, dans le système d'éclairage joue un rôle. Donc tout ça là, peut faire en sorte qu'on va perdre parfois la balle dans les airs. C'est arrivé à Copienne, mais sans conséquence.
1: Le premier tir à Jackson Lyon, c'est un haut ballon. Antonio Valdez recule et saisit. Ben là, Ottawa vient de modifier sa manche là, en deux tirs.
0: Que oui.
1: On est passé de deux coureurs sur les sentiers, pas de retrait, à la même situation, mais avec deux retraits.
0: C'est majeur ce qui vient de se passer là en deux tirs. Là. Wow!
1: Ce sera certainement un moment clé dans le match si jamais on doit regarder du côté d'Ottawa pourquoi on n'a pas été en mesure de revenir. Disons que là, la porte s'était peut-être ouverte, mais jusqu'à maintenant, ça va, ça tient. Claire Hout s'amène. Il a un simple, c'était en quatrième manche. Prise sur décision. La rapide à 90 000 à l'heure. Donc là, on a perdu quelques milles à l'heure probablement du côté d'Arleman. Et c'est normal.
0: Le prochain lancé sera le 110e. Donc je te parlais de 115 tout à l'heure. On est dans le rythme.
1: Et sous aucune façon, il sera de retour en septième, à mon avis. Sur décision, une deuxième prise, 0 et 2.
0: Il est encore capable de mettre de la pression sur les frappeurs, par exemple. Ça, c'est beau à voir.
1: Ben, il va se battre pour son dernier retrait, certainement. Et quelle force de caractère dans son cas après avoir mis deux coureurs sur les sentiers en passe gratuite. le tir. Sur élan, troisième prise. Braden Aleman a été magistral au cours des 7-8 derniers tirs. Il a été dominant après un début de manche complexe. 3-2 Québec. On s'en va en fin de sixième manche au Stade Canac. 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
1: Fin de sixième manche, 3-2 Québec. Ici au Stade Canac, vos gérants d'estrade préférés ont joué aux gérants d'estrade pendant la pause.
2: Et la question était?
1: Qu'est-ce qu'on fait avec les lanceurs maintenant?
2: Qui on envoie en septième?
1: Parce que 8 et 9, c'est pas mal réglé.
2: Morgan Floyd.
1: Mais en septième manche, théoriquement, ce serait Nakata, mais il a lancé hier, il a lancé pas mal de tirs.
2: Donc, on le met dans la catégorie des non disponibles.
1: Émile Bois n'est pas disponible,
2: non.
1: Ça c'est clair également.
2: Boris Vecherka non plus.
1: Alors, ça nous amène probablement à Nelvin Correa.
2: Je pense que oui. Le choix logique serait ça, parce que sinon, je serais très surpris de voir Adam McKillican débarquer en septième. Pas à 3-2.
1: Non, malgré la bonne performance qu'il a eue cette semaine, c'est pas le temps de casser ça. Là, avec.
2: Puis Shikara Igami encore moins. Donc, Nelvin Correa en septième, Cooper Morgan en huitième, Connor Floyd en neuvième. Je crois que le plan est là.
1: Ce sera probablement le plan. Maintenant, il faudra le mettre à exécution.
2: Parce que là, il y a de l'activité dans l'enclos de relève des Capitales.
1: Du côté d'Ottawa, Pardino est de retour au Monticule en fin de sixième manche. Est-ce que tu as un compte de tir dans son cas?
2: Laisse-moi juste rafraîchir le tout.
1: Premier tir qu'il envoie à Defretas, c'est haut à l'intérieur pour une première balle.
2: 90.
1: Sa sixième manche, en théorie, va compléter si tout va bien. Là. Sans trop de problèmes d'ailleurs, en termes de nombre de tirs, là, comprenez-moi bien. Au coin extérieur, une deuxième balle. Ça a tout juste raté. Alors, Defretas, Smith et Deschamps dans cette manche. Au coin extérieur pour une troisième balle qui aurait probablement dû être appelée prise. Et c'est d'ailleurs ce que le non-verbal de Pardino Monticule dit.
2: Ouais, on a eu, encore une fois, là, pour un deuxième soir de suite, là, on a eu une zone qui avait la bougeotte.
1: Et voilà une quatrième balle sur, but sur balle sur autant de tirs.
2: Defretas va dire merci, évidemment. Ouais.
1: Puis c'est pas catastrophique comme performance à part des officiels. On en a vu une très difficile en début de saison là, qui était incomparable à ça. J'ai pas le souvenir du match en particulier, mais ceci dit, c'est vrai que plus le match a avancé hier, et ça semble être encore un peu le cas, peut-être un peu d'inconstance, mais bon.
2: Puis c'est un match de juin, mais tu sais, ce match-là arrive fin août, là, puis il y a du monde en maudit sur le terrain.
1: Oh oui, probablement. Donc, c'est effectivement.
2: Donc, Bobby
1: Brown, Bobby Brown qui est là pour aller d'abord discuter, ensuite gagner du temps. Il y a de l'exercice, des lanceurs, pardon, qui s'élancent au monticule d'exercice chez les Titans en ce moment également. Je vois le numéro 40, si je ne m'abuse. Johan C. Morel qui est là, un droitier.
2: Oui, qu'on n'a pas vu hier. Pas oublié là, qu'on a utilisé 5 releveurs chez les Titans d'Ottawa hier. Donc, ça enlève de la disponibilité. Là. Il y en a peut-être qui peuvent lancer sur deux jours, il n'y a pas de problème. Mais c'est sûr que c'est pas tout le monde.
1: Ouais, comité le dimanche, oui. Comité le mercredi, pas sûr. Quand il te reste 5 matchs en ligne avant ton prochain congé. Mais des fois, la situation le commande puis tu décides pas. Là.
2: C'est ça, exact. T'sais, un imprévu, un lanceur qui se blesse ou qui quitte la formation. T'sais, bon, il peut avoir toutes sortes de causes là, dans le baseball indépendant.
1: Ouais. Parce que c'est ce que les Titans ont fait hier, le lancer par comité.
2: Oui, exact.
1: Jordan Smith maintenant. Regarde passer une balle. C'est une première balle, une et une, à son compte. Donc, Defretas est au premier grâce à un but sur balle. Et là, Québec va vouloir gratter un point supplémentaire. Il y a un point d'écart seulement en faveur des Caps. On est en fin de sixième. Le tir. Un haut ballon dans l'allée à droite. Longue course pour les voltigeurs. Et ça donne rien de la courir, c'est le circuit de deux points de Jordan Smith. Et c'est maintenant 5-2 Québec.
2: Bye, by Jordan Smith, un candidat au coup sûr opportun. C'est pas la première fois que ça arrive cette saison, les amis. Et là, il en rajoute pour deux. T'as dit, tu voulais un point? Ben, Jordan t'a entendu et s'est dit, un c'est bien, deux c'est mieux. Et Jordan Smith, qui frappe sa 8e longue balle de la saison, une frappe à 396 pieds du marbre.
1: 5-2 Québec. Toute une frappe de Jordan Smith au champ opposé, les amis, dans l'allée. Je pense que les voltigeurs, à un court moment, ont pensé avoir une chance de saisir cette balle. C'était pas déraisonnable de le penser, mais finalement, elle a franchi la clôture.
2: N'oublions pas, Pierre, que le vent s'est calmé, mais il pousse encore vers l'extérieur, exact, dans le champ droit. Donc, à l'avantage de Jordan Smith et de la frappe qu'il vient d'exécuter.
1: Parlant de longue balle, Nicolas Deschamps s'amène. Je vous dis ça parce qu'il a frappé la longue balle plus tôt dans le match. Il est 2-2, Deschamps. Il est sur une excellente séquence.
2: Écoute, Pierre, 5-2 Québec, 4 points proviennent de circuit.
1: Oui.
2: Crawl, Deschamps et Jordan Smith.
1: On se croirait dans le baseball majeur.
2: Regarde.
1: Avec cette nouvelle approche des dernières années.
2: Je sais pas comment, c'est combien.
1: Swing le plus fort. À un moment donné, tu vas en pogner.
2: Oui. Bon, il y a une question derrière ça, que c'est bon pour le spectacle.
1: Absolument. Mais le baseball a changé énormément.
2: Mais hein? le baseball...
1: On fabrique beaucoup moins de points.
2: Précisément le baseball majeur, là. Oh, que ça a changé.
1: Avec les lanceurs qui lancent à peu près tous à 100 000 à l'heure maintenant.
2: Lance
1: je sais pas
2: fort,
1: ce qui s'est passé.
2: Cogne fort. Ce qui s'est passé.
1: On a...
2: Je dirais que les médecins, les chirurgiens qui font des opérations Tommy John doivent être plus riches que jamais.
1: Oui. La science s'en est probablement mêlée également, parce qu'aujourd'hui, on est capable de découper tous les mouvements d'une motion du lanceur pour aller chercher toutes les fractions de mille à l'heure pour aller plus loin.
2: La donnée, le data dans le baseball, c'est rendu complètement fou.
1: Des jeunes qui arrivent, le Mizorowski qui lance du 104, 105 mille à l'heure, c'est complètement fou.
2: Peut-être que dans 10 ans, on aura un lanceur qui lance à 110.
1: Ben, c'est ça l'affaire. Je pense que ça va arriver à un moment ou à un autre. Sur élan, Deschamps a été déjoué sur une troisième prise. Et c'est le premier retrait.
2: Parce que nous, on est assez vieux, Pierre, pour avoir été éblouis par les balles de feu d'Aroldis Chapman en se disant...
1: À 99. Hey, oh, celle-là a atteint 101.
2: 101, ah oui. Et ce sera la fin pour Eric Pardinho, mais tu comprends ce que je veux dire? Aroldis Chapman, pour nous, était dans une case à part.
1: Oui. Là, c'est pas la norme de lancer 100 000 à l'heure.
2: Non,
1: j'ai fait une grosse caricature.
2: Parce que c'est les releveurs là, qui vont atteindre ces vitesses-là.
1: Il y en a beaucoup plus qu'auparavant, c'est clair. Oui, alors qu'il n'y en avait pas avant, dans le fond. Là. Alors, nouveau lanceur pour les Titans d'Ottawa, effectivement, dans les prochains instants. Changement qui vient d'être officialisé par Bobby Brown, Eric Pardino, qui, je peux pas dire qu'il a connu un mauvais match, mais il a donné les gros coups sûrs quelques fois trop souvent. Ouais,
2: c'est ça, rien de spectaculaire. Là, on vous donnera les statistiques complètes dans un instant. Alors que le nouveau lanceur chez les Titans d'Ottawa est un droitier. C'est le numéro 54, Jack Kalisky, qu'on a vu, je crois, plus tôt cette semaine. Ouais, on l'a vu mardi soir. Jack Kalisky, qui est également un joueur de position. Aucune victoire, une défaite, 5 manches et 2 tiers de travail. Moyenne de points mérités à 1,59. Un whip à 1,412. Et dans ces 5 manches et 2 tiers de travail, 6 retraits sur des prises contre 5 buts sur balle. L'adversaire frappe pour 167 contre lui quand même.
1: Alors, Kalisky, un gros bonhomme d'ailleurs, là, vous le voyez à l'écran, 6 et 4, 255 livres, les amis. Et là, ben, Québec à Ottawa dans les câbles, à 5-2, un seul retrait. Bon, il n'y a personne sur les sentiers, bien sûr, mais quand même. Reste que on est en bonne position là pour garder les Titans en respect au cours des prochaines manches. Le prochain à venir frapper pour Québec, ce sera Eddie Akopian.
2: Pour le partant des Titans, Eric Pardinho, 5 manches et 1 tiers de travail, 9 coups sûrs, 5 points, ils sont mérités, 2 buts sur balle, 5 retraits sur des prises, et il a accordé 3 longues balles. Donc ce n'est pas un départ de qualité pour Eric Pardinho. Les Capitals qui ont réussi à en faire pas mal contre lui. Est-ce qu'ils en ont fait assez? On mène par 3 pour l'instant. Reste encore pas mal de baseball à jouer.
1: Ouais. 9 coups sûrs jusqu'à maintenant, ça va. Et Eddie Akopian frappe la balle en lieu sûr sur le premier tir qu'on lui envoie. au champ posé, les amis, c'était très bien frappé.
2: J'aime ça voir ça sur le premier tir. Ne pas laisser le nouveau lanceur s'installer dans le match. Dès le premier tir, bang! Une bonne frappe au champ opposé. Et là, de voir Akopian sur les sentiers dès le départ avec un seul retrait au premier. Faudra le surveiller, ça c'est clair. Akopian, cette saison, a une douzaine de buts volés, si je ne m'abuse.
1: Alors que Yuta Hamada a pris place dans le rectangle des frappeurs. Regarde passer le premier tir pour une balle. C'était une courbe à 73 000 à l'heure.
2: Akopian a 13 buts volés très exactement.
1: Le tir. Loin à l'extérieur pour une deuxième balle. Deux balles, aucune prise à Yuta Hamada. Le tir. Voilà une prise au coin extérieur, la rapide à 89 000 à l'heure. Ouais, gros gabarit, mais pas une balle rapide étincelante non plus.
2: Non, effectivement, là, versus ce qu'on a vu de Pardinho tout au long du match, de Alleman chez les Capitals également.
1: Un haut, mais très, très haut ballon qui est soulevé. Jackie Urbaez est sous la balle. Finalement, c'est le voitureur de droite, Steels, qui la demande et qui l'a saisi pour le deuxième retrait. Évidemment, il n'y a nulle part où aller pour aider Akopian au premier. Ça mènera Carl Kroll avec deux retraits. Et là, je suis de ceux qui pensent qu'on devrait peut-être y aller directement au deuxième sur le premier tir avec Akopian.
2: Quitte à recommencer la manche avec Kroll en septième.
1: Avec ton cœur d'alignement, effectivement.
2: C'est pas bête du tout.
1: Akopian a déjà pris son écart et il prend un demi-pas de plus. Et il est parti.
2: Ouais. Oh, il va être sauf.
1: Effectivement, Akopian glissade au deuxième et il est sauf.
2: Ça a été plus serré que ce que j'avais cru, là, mais il avait volé le départ, il était rapide, j'étais comme...
1: Ben, Furman a des... C'est parce que Furman a un bon canon.
2: Furman a un bon bras, effectivement. Mais regardez à la reprise le départ. Wow! Quel départ d'Akopian qui a complètement volé Karlisky là-dessus.
1: Et là, l'impact que ça amène, que ça a plutôt ce jeu-là, c'est qu'il y a un coureur en position de marquer pour Kroll. Avec un simple, on ajoute un point. Tire loin à l'extérieur pour une deuxième balle. 2-0 à Kroll. On n'est pas obligé d'aller voir Kroll au centre de la zone des prises non plus. À deux balles, aucune prise. C'est pas impossible qu'on tourne autour pour tenter de le voir s'élancer sur un mauvais tir.
2: Ça, mais là aussi, à partir de maintenant, là, Pierre, n'oublie pas, il y a peut-être quelque chose qui joue dans la tête de Kroll. Numéro 69.
1: Le dernier circuit pour atteindre T.J. White.
2: Oui, le circuit pour égaliser T.J. White. Parce qu'il a frappé son 68e un peu plus tôt ce soir en troisième. Peut-être qu'il n'y pense pas, là. Pas ça que je vous dis. Mais le prochain va égaliser T.J. White au deuxième rang de la franchise.
1: 2-1 à Carl Kroll. La cible à l'intérieur. Le tir. Voilà une prise sur décision. C'est 2-2. La courbe qui a touché la cible.
2: J'ai l'impression qu'on ne devrait peut-être pas relancer ce genre de tir à Carl Kroll.
1: Effectivement, c'est le genre de balle dans laquelle il s'est régulièrement stationné dans les dernières années.
2: Oui. Pour ne pas dire dévissé.
1: 2-2. Il y a deux retraits. Coureur au deuxième. 5-2 Québec. La balle est frappée en direction de l'arrêt court. La balle qui n'a jamais quitté le sol, qui a roulé tout le long et facilement Ferrogiaro qui complète pour le troisième retrait. On s'en va en septième. C'est 5-2 Québec. 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
1: Oui, j'avais oublié de peser sur le bouton, pèse, Marc-André.
2: Voyons, Manon.
1: Pèse sur le piton.
2: On est de retour au Stade Canac. Début de la septième manche. Nouveau lanceur sur la butte pour les Capitales. On vous l'avait un peu dit. C'est le numéro 32, Nelvin Correa.
1: Deux victoires, deux défaites depuis le début de la saison. Moyenne de points mérités à 3,6 en 20 manches de travail. Et le whip est à 1,35. Ce sont de bons chiffres. Pas d'excellence, de bons chiffres. La moyenne de points mérités à 3,6, ça, c'est excellent, par exemple.
2: Absolument. Et pour ce qui est de notre partant ce soir, Braden Allemann, vous entendrez des chiffres dignes de 2025. 6 manches de travail, 4 coups sûrs seulement, 2 points mérités, 2 buts sur balle, 9 retraits sur des prises. Un frappeur atteint, un mauvais lancer, un circuit. Départ de grande qualité de Braden Allemann. J'ai envie de dire sa meilleure sortie en 2026, Pierre?
1: Ah oui, n'en point douter. C'est difficile de juger de ça avec les deux départs dont on a parlé dans l'avant-match, c'est-à-dire des départs qui ont été interrompus à cause de la pluie pour lesquels ça allait bien, là. Mais oui, dans l'absolu, ce soir, c'est son meilleur départ. Oui. Pour ce qui est de Correa, 9 buts sur balle et 13 retraits sur des prises en 20 manches de travail. Donc, en d'autres mots, je te lance, frappe-moi et ma défensive m'aidera.
2: Maintenant, là, on a un partant qui t'a donné 6 manches.
1: Oui.
2: T'as pas besoin d'étirer de releveur. Là, Correa est dans une chaise plus confortable.
1: Il sait que c'est une manche. Sa mission, c'est une manche.
2: Bingo! Il sait que c'est une manche. Ce bout-là m'intéresse parce qu'il n'est pas mauvais. Là. Il nous a pas coûté des matchs à répétition, Correa. Voilà un premier tir qui est une prise, d'ailleurs, contre Thomas Ferrogiaro.
1: Non, puis la preuve, c'est
2: 1-2 ce soir.
1: La preuve, c'est que c'est à lui qu'on fait appel alors que Nakata n'est pas disponible ce soir. Donc, il est comme le quatrième dans la hiérarchie actuellement.
2: Oui. Une et une maintenant. Le temps de vous aviser qu'il n'y aura pas de conférence de presse d'après-série finalement ce soir.
1: On avait oublié la fête sur la terrasse.
2: Oui, on laisse toute la place au Festival de la musique qui est sur la terrasse. Donc... on se reprend dimanche après la fin de la série contre les Boulders de New York. 1-2. Tire qui rate tout juste un peu trop haut. C'est 2-2 à Ferrogiaro. Et aussi, Correa ne doit pas chercher à vouloir trop en faire. Doit garder les choses simples. Ben, les frapper hors ligne du côté droit. Hey, demeure à 2-2.
1: C'est pas compliqué, Marc-André. En 20 manches de travail, 13 retraites sur des prises, c'est pas son pain et son beurre.
2: Non.
1: Clairement pas.
2: Non.
1: Alors, lui doit aller chercher des balles au sol. Comme le dernier élan,
2: comme
1: il donne un exemple
2: voilà.
1: Parfait. Là.
2: Ben oui. On est à 2-2 sur Ferrogiaro. Le tir. La balle est frappée. Un faible roulant en direction du deuxième. Valdez saisi après quelques bons. Remet à Montgomery à temps pour le premier retrait. C'est exactement ce que tu racontais, Pierre. Ça, là, c'est un releveur comme ça pour la septième manche qui va venir te lancer à quelque part entre 15 et 25 lancés.
1: Oui.
2: C'est peut-être un retrait sur des prises.
1: Et c'est rare d'avoir ce profil-là en relève. C'est le profil d'un lanceur partant. Donc, on a parlé de Saldana, par exemple, hier, là, qui était notre meilleur exemple dans les années récentes.
2: Exact.
1: Faire frapper la balle au sol régulièrement, terminer le match avec un départ de 6-7 manches et 2 retraits sur des prises.
2: Oui. Voilà une première prise à Michael Furman sur décision. Furman est 0-2 avec 2 retraits sur des prises ce soir. Alors, Braden Allemann avait son numéro. La balle est frappée, un autre roulant en direction de Valdez qui saisit sans trop de mal. Le relais à Montgomery attend pour le deuxième retrait.
1: Dis-le, Antonio, si tu veux jouer tout seul, dis-le.
2: Mais Nelvin, lui, il est bien d'accord avec ça. Parce qu'il y a déjà 2 retraits. Nelvin Correa fait le travail pour l'instant. Lui, il a lancé des prises. C'est ça qu'il a fait. Là.
1: Voilà. Rien d'étincelant. Tout bien.
2: C'est à Ottawa d'aller chercher 3 points. C'est à eux là, de mettre la pédale au plancher. Premier tir qui rate pour une balle à Chris Davis. Davis ce soir est 0-2. Il y a ça aussi. Nelvin Correa s'amenait dans une excellente situation, le bas de l'alignement.
1: Oui. Bon point.
2: Prise sur décision, la rapide à 87 000 à l'heure. Peut-être avec un peu de mouvement. Là.
1: Ceci dit, Davis, à sa dernière présence, a failli estropier Torin Montgomery au premier coussin.
2: Oh oui. La balle est frappée en force au champ droit et celle-là va percer l'avant-champ. Un simple pour Chris Davis.
1: C'est pas la même frappe, mais honnêtement, sans, dans la même direction et avec beaucoup d'aplomb encore une fois. On elle va lui lever notre chapeau.
2: Elle était solide. Elle était solide, effectivement. Cette fois, il n'y avait pas de chance pour Antonio Valdez.
1: Non, non, pas du tout. Et vois-tu, ce coup sûr-là, même frappé avec aplomb, il n'y a pas vraiment d'impact pour l'instant. On a déjà deux retraits au tableau. Alors, l'importance de débuter rapidement les manches avec des retraits, c'est on vient d'en avoir la démonstration.
2: Melvin doit continuer à lancer des prises, idéalement un peu moins dans le centre, doit se rapprocher des coins de zone de prise. Normalement, là, on a des options. Surveillons Chris Davis au premier. Surélan, voilà une première prise.
1: En passant, c'était 6-0 pour les Rangers du Texas sur les Jays de Toronto. C'est maintenant 6-3. On est en fin de septième manche. Pourquoi pas? Ah, ouais, embarque un peu, là.
2: Je vais te donner, par contre, tu parlais de Yesavitch tantôt.
1: Oui.
2: Ben, moi, c'était un des joueurs que je disais, ben.
1: Attendons voir, là.
2: Attendons voir, c'est ça. Faible roulant à l'arrêt court. Crawl va aller directement au premier pour retirer 6-3. Nelvin Correa a fait le travail, les amis, et de brillante façon.
1: Oui.
2: Une excellente septième manche pour le releveur des Capitales de Québec. On s'en va en fin de septième. Le Take Me Out to the Ball Game. C'est 5-2 pour Québec en direct du Stade Canac. Le baseball de la Ligue Frontière vous revient dans un instant.
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1: Fin de septième manche au Stade Canac. Les Capitales en avant 5-2 sur les Titans d'Ottawa. Nouveau lanceur pour les Titans. Le gaucher, le numéro 43, Dominic Pucetti.
2: 4 victoires, 1 défaite depuis le début de la saison, mais moyenne de points mérités à pratiquement 7, à 6,96 plus précisément. Le whip est à 1,86. C'est très élevé. Mais il va chercher des décisions. C'est la partie la plus surprenante. En 32 manches de travail, c'est 32 retraits sur des prises et 28 buts sur balle. Un ratio d'un pour un, c'est non.
1: C'est rien d'exceptionnel. Attendons voir la suite des choses. Contre le cœur de l'alignement des Capitales, Tarin Montgomery est le premier à s'amener. Montgomery ce soir, 2-2, 2 simples et 1 but sur balle. La bonne séquence se poursuit pour le joueur de premier coussin des Caps sur elle.
2: C'est lancé pas pour le coup sûr.
1: C'est lancé pour l'envoyer à Charlebourg. Puis Charlebourg, c'est pas dans ce sens-là. Là. Fait qu'elle faisait le tour.
2: C'est comme le lancer du javelot dans Astérix.
1: Dans Astérix, exactement. C'est exactement la référence que j'avais en tête. Sur Elan, deuxième prise à Montgomery, 0-2.
2: Montgomery qui a un bon match en 2-2 avec un but sur balle.
1: Et une très, très belle pièce défensive, là. A volé un coup sûr qui aurait pu être un double là, à cette force-là, à l'endroit que c'était frappé. Là.
2: Sur la ligne, ça aurait roulé longtemps. Il suffit d'un mauvais bond pour que ça devienne un triple également là, à cet endroit-là.
1: Absolument. Là. Consultation là, entre le receveur et le lanceur. Puis ça a été immédiat après le deuxième tir pour une prise. Puis ça fait déjà une quinzaine de secondes que l'officiel a dit que ce ne sera pas une visite. Là.
2: Ben, je pense qu'on s'était pas du tout entendu sur les signaux. Une course que le receveur va piquer à son lanceur comme ça en début de manche à 0 et 2, là.
1: Il y a quelque chose de réel à discuter, là, qui est pas une visite, finalement. Alors, 0-2, on est prêt à reprendre. Le tir. Bien à l'intérieur, c'est 1 et 2.
2: Pucetti, c'est 6 et 5, 225 livres.
1: Oh, c'est un grand garçon.
2: Ouais.
1: Un grand garçon sur le monticule. Voilà le tir. La balle qui est soulevée dans l'allée de droite. Longue course pour le voltigeur. À la piste d'avertissement. Circuit! Tarin Montgomery! Troisième coup sûr du match. Une autre longue balle pour lui. Sa deuxième de la série. Et les Capitales en rajoutent, c'est 6-2. Encore par la longue balle.
2: Il n'y a pas de demi-mesure avec Montgomery. Tous les élans, c'est des élans en puissance. Et ça donne ça.
1: 407 pieds du marbre pour Tarin Montgomery. C'est une septième longue balle cette saison. Il a vraiment débloqué. Et on souhaite bienvenue à Pucetti dans le match. Chavez Young qui va s'élancer de la droite contre le gaucher pour la première fois. Les 0 en 3 ce soir. Young. Oh, ça, c'est une drôle de prise.
2: Je viens d'allumer sur quelque chose qu'on a oublié de mentionner à nos auditeurs. Nous, on a profité d'une info privilégiée de la part des Titans d'Ottawa tout à l'heure, à savoir que le 7 juillet prochain, c'est ça, c'est le 7 juillet, la journée Brady Tkachuk?
1: Oui.
2: Mon Dieu, quelle bonne idée. Drôle.
1: Faible roulant en direction de l'arrêt court. Farrell Jarrow saisit, jongle légèrement avec la balle et dégaine un boulet de canon au premier pour retirer Chavez Young et il y a un retrait.
2: Quel jeu. On ne le dira pas assez souvent. Farrell Jarrow, lui, n'est pas responsable de la défaite ce soir, encore une fois.
1: Oh non. Alors. C'est mon étoile du match ou de la série là, chez.
2: Vous savez ce qui se passe à Ottawa depuis quelques jours. On n'est pas content avec le départ de Brady Tkachuk qui a demandé une transaction, porte numéro 7.
1: Et qui s'est retrouvé chez les
2: Panthers de Floride. Et là, le 7 juillet prochain, les partisans des Titans qui traîneront leur... les partisans des Titans d'Ottawa qui amèneront un chandail des Sénateurs d'Ottawa avec le numéro 7.
1: De Brady Tkachuk.
2: On va vous donner celle d'A.J. Wright. De Taylor Wright, pardon.
1: Exactement.
2: En échange. On ne dit pas si ça va, ça va bénéficier à un feu de joie par la suite, mais ce qu'on sait, c'est qu'on veut éliminer des chandails de Brady Tkachuk dans l'environnement d'Ottawa.
1: D'Ottawa, exactement.
2: Hey, c'est quoi? J'adore ça.
1: Le 7 juillet, le numéro 7 de Brady Tkachuk, le numéro 7 d'A.J. Wright, tout ça mis ensemble, c'est une très bonne idée de la part des Titans d'Ottawa.
2: Parce que, soyons clairs, là, la grogne à Ottawa, sortons du baseball
1: réelle,
2: un court instant,
1: ouais, absolument.
2: C'est spectaculaire à quel point il y a de la haine envers Brady Tkachuk actuellement dans
1: capitaine,
2: cette ville-là.
1: C'était bon, tu sais, c'était ton... Écoute, ils ont des bons joueurs, là, tu sais, Stoudj-là, Giroux et compagnie. C'était probablement ton meilleur joueur. Alors que le tir est une troisième prise, Valdez est retiré au bâton, il y a deux retraits.
2: Ah, il a été déjoué là-dessus, Valdez, sur... sur cet élan qui n'en était pas un de qualité.
1: Valdez qui s'est lancé également de la droite, lui aussi, là, contre le gaucher. C'était nos deux frappeurs ambidextres. Ça mène maintenant Arturo De Freitas au bâton. Premier tir qui rate pour une balle. De Freitas, ce soir, c'est... 0 en 2 avec un but sur balle en sixième. Il était venu marquer sur la longue balle de Jordan Smith. Tir qui touche la cible pour une prise, c'est une et une.
2: Forget Brady Day. J'aime tellement ça.
1: Sur élan, voilà une deuxième prise à De Freitas, c'est une et deux maintenant. Et là, peu importe ce qui va arriver, il y aura 4 points d'avance en huitième, fort probablement pour Cooper Morgan.
2: Oui.
1: Une et deux. Le tir. Beaucoup trop haut, 2-2. C'est le dernier match de la série, pas de congé. Demain, c'est une série de 3 matchs face aux Boulders de New York qui s'amorce. On n'a pas la confirmation, mais on s'attend à voir Masatoshi Sakurai comme partant. Sur élan, voilà une troisième prise. Et c'est ainsi que ça va se terminer. Donc, Montgomery a frappé la longue balle, mais après ça, les Capitals ont été tenus au silence. Par contre, ben, ça rajoute un point à l'avance des Caps. Après 7 manches complètes de jeu, c'est 6-2 Québec sur les Titans d'Ottawa en direct du Stade Canac. 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
1: Alors, nous voilà de retour au Stade Canac pour le début de la huitième manche. Le nouveau lanceur sur la butte pour les Capitales, le gaucher Cooper Morgan.
2: Une victoire, une défaite depuis le début de la saison. Deux victoires protégées également dans son cas. Moyenne de points mérités à 3,63. Le whip est à 0.81, les amis, en 22 manches et un tiers de travail. Et écoutez bien la statistique suivante. 29 retraits sur des prises pour 2 buts sur balle. Veux-tu que je répète? 29 retraits sur des prises pour 2 buts sur balle.
1: Un lanceur de 8e manche pour fermer la porte, ça?
2: Écoute, le jour où on aura besoin de lui en 9e, d'après moi aussi, ça va faire.
1: Ça
2: là.
1: Va faire, effectivement.
2: Ah, le combo Floyd et Morgan, là.
1: C'est pas vilain du tout. pas vilain du tout. Puis le jour que tu as besoin, tu l'as dit, là, on peut les interchanger, 8 et 9. Le jour que tu as besoin d'une mission de 4 retraits, voire même 5 retraits, tu peux le faire avec ces deux gars-là également. T'sais, on a parlé de problèmes ou
2: de profondeur dans l'enclos.
1: De profondeur parce dans l'enclos de relève, mais Morgan et Floyd, ça vient pas d'eux. Là. Clairement pas. Là. Jackie Urbaez est le premier client de Cooper Morgan en cette huitième manche. Premier tir bien à l'intérieur pour une balle. Urbaez, ce soir, a été atteint.
2: Ça, tu l'avais enregistré l'année dernière, cette phrase-là?
1: Oui, c'est ça. Je ressors le MP3 une fois de temps en temps. Deuxième balle à Urbaez, c'était à l'extérieur. Mais surtout ce soir, c'est qu'Urbaez n'a rien d'autre à signaler. Il a été retiré sur des prises en première. Tir de Morgan. La balle est frappée avec force dans la gauche, mais hors ligne.
2: Le style de Cooper Morgan au monticule, gaucher pour droitier, me fait énormément penser à celui de Braden Aleman qu'on a vu en début de match.
1: C'est-à-dire?
2: Agressif, attaque au monticule, c'est moi qui dicte le rythme.
1: Je comprends.
2: La motion également est relativement semblable. Quand je dis qu'il attaque le marbre, regardez-le, là, c'est lancé. C'est un peu moins rapide, mais regardez ça. Bang!
1: On a une troisième balle, c'est 3 et 1. Morgan a la capacité de cacher la balle. On vous l'a expliqué plus tôt dans la semaine. Là.
2: Oui.
1: Cache la balle très longtemps derrière son corps, même avec sa main. Là. Dans le but de mélanger, de tenir les frappeurs hors d'équilibre. 3 et 1. Là, tu sais, trop à l'intérieur, trop bas, je dirais. Quatrième balle à Urbaez.
2: Oui, puis dans un sport où c'est des fractions, mais des courtes fractions de secondes qui font toute la différence, vous comprendrez que ce petit détail-là, de cacher la balle un peu plus longtemps derrière le corps pendant qu'on est en train de s'élancer vers le marbre, bien, ça peut faire toute la différence.
1: Autour de Taylor Wright de s'amener. Wright a frappé la longue balle en première. Sinon, par après, ça a été plus tranquille. But sur balle à sa dernière présence. Premier tir de Morgan, prise sur décision. 0 et 1. Je serais surpris qu'Urbaez s'envole vers le deuxième. Là, à ce stade-ci, c'est pas nécessaire.
2: Il ne compte pas, lui. On a besoin de 4 points chez les Titans. En aucun cas, on va mettre des retraits en danger.
1: Tir suivant, la balle qui est frappée avec force par Wright. Est-ce qu'il y en a? Oui, il y aura de la place pour Okopien qui saisit. Il est passé tout juste sous la balle.
2: Oh oui, ça aurait pu être un copier-coller avec le début de match, ça.
1: C'est que Wright, par son gabarit et sa façon de s'élancer avec les bras bien étirés, on a l'impression qu'il fait toujours un contact monstrueux avec la balle, ce qui n'est pas toujours le cas.
2: Non, là, les mains sont passées un peu tard là-dessus.
1: Alors, un retrait maintenant pour A.J. Wright qui s'amène.
2: J'ai dit un peu tard, c'est un peu tôt, pardon.
1: Alors, il ne reste que 5 retraits en banque pour les Titans d'Ottawa. Lorsqu'on commence à calculer en retrait, c'est que ça regarde bien. Premier tir prise sur décision. 87 000 à l'heure pour Cooper Morgan. Morgan est australien, hein, soit dit en passant. Il aura bientôt 25 ans. À l'extérieur, ça rate, c'est 1 et 1. Donc la suite, on a eu l'an passé deux expériences très concluantes. Là,
2: avec Jared Belbin et Will Riley. La filière australienne.
1: Oui, mais Cooper Morgan, il fait honneur. Il y en avait eu un troisième là, en début de saison également l'année passée, là. Brady Cooper Vasalakis.
2: Ah oui, c'est lui. Excuse-moi, je pensais pas au bon joueur en te faisant le signal de moustache. Oui, oui, oui.
1: Sur élan, voilà une deuxième prise, c'est 1 et 2. Cooper Vasalakis avait été bon, mais pas assez. En fait, ça avait cassé à un moment donné. Ouais. Il avait connu un début de saison phénoménal.
2: Absolument, c'est vrai.
1: Et ça avait cassé, mais cassé et demi, là. Et malheureusement, on avait fini par le libérer. Une balle, deux prises à A.J. Wright. Il y a un retrait.
2: Tu comprendras que je me travaille moi-même avec celui à qui je pensais et que... Oh! Quel bon tir sur décision.
1: Absolument. Troisième prise. J'ai été un peu mystifié par la réaction du frappeur plus que celle de l'officiel. Il y a deux retraits, pardonnez-moi.
2: Écoute, c'est un bon tir à l'intérieur, bas à l'intérieur. C'est pas un boulet de canon qui est envoyé à 87 000 à l'heure, mais cette balle-là bougeait pas mal.
1: Il s'amène maintenant Jackson Lyon. Lyon est 0 en 3 ce soir. Longue pause pour Morgan qui va finalement relayer au premier. Morgan est prêt, la longue pause. Voilà son tir. Faible roulant en direction de l'arrêt court. Crawl va saisir et va remettre au premier. Attends pour le troisième retrait. Bien fait encore une fois par la relève des Capitals qui n'affrontent que quatre frappeurs. Cooper Morgan fait le travail et on s'en va en fin de huitième. C'est 6-2 Québec sur les Titans d'Ottawa. En direct du Stade Canac, le baseball de la Ligue Frontière vous revient dans un instant.
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0: Alors, nous voilà de retour au Stade Canac pour la fin de la huitième manche. Chez les Titans d'Ottawa, on demeure avec Dominique Pucetti sur la butte pour les Capitales, pour les Titans, pour faire face aux Capitales, pardon. Ça mènera Jordan Smith qui a frappé la longue balle. Lui, à sa dernière présence, une longue balle bonne pour deux points. Il est 1-3 ce soir. Premier tir de Pucetti est en plein cœur du marbre pour une prise. Québec, 11 coups sûrs contre 5 en faveur des hommes de Pat Scalabrini. Sur élan, voilà une deuxième prise. Smith a été complètement déjoué par la balle à effet à 73 000 à l'heure de Pucetti. Alors 0 et 2. Cette fois, c'est trop haut. Une balle, deux prises. Ryan Rowell, pour vrai?
1: Des fois, on ne contrôle pas comment nos souvenirs se déplacent dans notre tête au fil du temps.
0: Sur élan, voilà une troisième prise. Il a joué une demi-game à Québec, Pierre.
2: C'est pas grave, la moustache. Ça m'a marqué beaucoup.
0: Oh, wow! Alors, Jordan Smith est retiré sur des prises.
1: Et ça fait longtemps probablement que le nom de Ryan Rowell a été prononcé dans le monde du baseball. Et c'est pas plus grave, on va chercher où il est rendu tant qu'à être là.
0: Nicolas Deschamps s'amène au bâton. Il a deux coups sûrs ce soir, un simple et un circuit. Premier tir de Pucetti, prise sur décision au coin extérieur.
1: Son parcours pro s'est terminé après 6 matchs à Québec en 2023.
0: Ah ben voilà. Tu me confirmes qu'il n'a pas eu sa bague de championnat, non?
1: Je te confirme.
0: Au ballon, frappé par Nicolas Deschamps. Est-ce qu'il y aurait de l'espace? Ferrogiaro sous la balle, saisi pour le deuxième retrait. Et ce sera au tour d'Eddie Akopian de s'amener.
1: Seulement trois retraits à aller chercher en défensive là, dans la prochaine demi-manche. Québec est en bonne position pour l'emporter dans un match qui aura eu du rythme jusqu'à la fin ou à peu près 21h30, même pas.
0: Oui, il y a 2h20 qu'on y est, ou à peu près.
1: Je pense pas que c'est arrivé cette année.
0: J'ai pas remarqué. Oh, alors qu'Akopian voulait y aller de la mortie surprise, mais a raté. Voilà une prise. Je me pose la question, à quelle heure on a terminé mardi soir?
1: Ah, plus tard que ça, un petit peu plus tard que ça. Oui.
0: Le tir, la balle est frappée hors ligne du côté droit. On a jugé, soit dit en passant, sur le premier tir, qu'Akopian avait retiré son bâton à temps. Eh bien, une et une.
1: Il fait dire qu'il est bien d'accord avec la décision.
0: Oui, lui, oui. Oui. La balle est frappée, un roulant en direction du troisième. Ça perce l'avant-champ. C'est un coup sûr pour Eddie Akopian. Un deuxième ce soir dans son cas.
1: Et rappelons-nous qu'il a commencé le match à 320 de moyenne. Ça va encore monter. Ce gars-là est sur une séquence impressionnante.
0: Absolument. Je suis bien d'accord avec toi. Ça mène maintenant dans le haut de l'alignement. Yuta Hamada. Hamada, 1-4 ce soir, un simple en première. Il est venu marquer par la suite. Et c'est tout. On remet au premier. Bon.
1: Oh oui.
0: On tentait vraiment de le prendre à contre-pied. On connaît Akopian, rapide. Et le geste de Pucetti a été très rapide vers le premier coussin. Alors, une balle, aucune prise à Hamada, le japonais. Et Akopian est en course. Le relais, pas à temps. Il est sauf avec un autre but volé. Un autre larcin pour Eddie, la bête, Akopian.
1: Urbaez espérait un autre appel que celui-là, mais n'a pas obtenu le retrait sur la séquence. C'est un bon relais de la part de Furman, qui a un canon, là, faut le dire.
0: Ah oui, et précis.
1: Ouais.
0: C'est la précision qui était impressionnante.
1: Et honnêtement, jusqu'à maintenant, ça nous donne un très bon match de balle.
0: Absolument.
1: Très bon match.
0: Tir qui touche la cible dans le haut de la zone des prises, c'est 2 et 1. Oui, mardi et jeudi, là, on a eu de très bons matchs de balle. Hier, pas vilain, là.
1: Non,
0: pas,
1: c'est le rythme
0: pas
1: qui était...
0: Pas atroce, mais...
1: Moins au rendez-vous.
0: C'est ça. Le moins bon match des trois, ça a été hier. La balle qui est frappée en flèche par Hamada en lieu sûr. Akopian contourne le troisième. Va filer jusqu'au marbre. Un simple qui produit un point pour Yuta Hamada. Une frappe Très solide encore une fois pour le Japonais.
1: Excellente frappe. Le but volé juste avant qui a généré le point également parce que oui. Sans ça, on aurait probablement arrêté la course de Kuopion. Pas au troisième, au deuxième sur la séquence.
0: Et le tir de Puccetti était un cadeau à Hamada. Là, une balle flottante à 71 000 à l'heure en plein cœur du marbre. Écoute, même toi et moi, on fait quelque chose avec cette balle-là.
1: Ouf! On la regarde peut-être, oui.
0: OK. Mais c'est ça, j'ai dit on faisait quelque chose avec.
1: Ouais,
0: premier tir beaucoup trop haut à Carl Kral pour une première balle. Kral est 2 en 4 ce soir, un simple et un circuit. C'était dans ses deux premières présences du match.
1: Nous, c'est tel que tel, mais Raymond Boisvert, Raimundo, qui lui prend tous les exercices au bâton.
0: Lui punit cette balle. À l'intérieur, et ça atteint Carl Kral.
1: M'en vas-tu?
0: Sur le protecteur de coude, là. Alors, Kral s'en va au premier. Il y a deux coureurs sur les sentiers avec deux retraits pour Corin Montgomery.
1: J'aime beaucoup Carl Kral, mais j'aime pas la réaction qu'il vient d'avoir là. Tu as été atteint ou tu as passé proche d'être atteint, peu importe la circonstance, tu t'en vas au premier et tu ne donnes pas l'occasion à l'officiel douter. Là.
0: Mais tu le sais que Kral, lui, il veut rester. Il veut...
1: Oui, mais
0: tu
1: non.
0: Tu peux frapper la balle, coach.
1: Oui, mais non.
0: Je comprends, mais c'est ça. Montgomery, sur le premier tir, frappe une fausse balle du côté droit. Et je te rappelle, là, Kral, il y pense. Là.
1: Ouais. Mais non.
0: Pour le... Mais non, je suis d'accord avec toi. Là. Mais c'est sûr. Là... C'était sa dernière présence au bâton ce soir, à moins de
1: d'une catastrophe, on va le dire.
0: Que cette huitième-là s'étire de façon imposante.
1: Ah, il y a ça aussi, par exemple.
0: Mais, vois-tu, je n'avais même pas pensé à la catastrophe qui aurait pu arriver en neuvième. La balle est frappée solidement par Torin Montgomery au champ-centre. Il y aura de l'espace, toutefois, à la piste d'avertissement pour le voltigeur Taylor Wright qui saisit pour le troisième retrait. Mais Montgomery, encore une fois, a connecté cette balle-là avec beaucoup de force. Alors, après 8 manches complètes de jeu, les Capitals en ont rajouté un autre. À Kuopion marque sur le simple de Yuta Hamada, c'est 7-2 Québec. On change pas le plan pour autant. Connor Floyd s'en vient pour fermer le match en 9e. En direct du Stade Canac, le baseball de la Ligue Frontière vous revient dans un instant.
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0: C'est bloqué au point extérieur, le tir.
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0: Et mon cher Pierre Blais, en cette 9e manche, c'est Connor Floyd qui s'amène pour fermer les lignes.
1: Quelle surprise! 4 victoires, pas de défaite depuis le début de la saison, 5 victoires protégées, il a 2 sabotages quand même. 17 manches et un tiers de travail, moyenne de points mérités à 2,08, le whip à 1,44, c'est un peu élevé, mais ça va.
0: Il n'est pas en situation de sauvetage ce soir, puisque les Capitals mènent par 5, et on va affronter... Au départ, les frappeurs 6, 7 et 8 du rôle offensif. Alors, attendons la suite. Les Capitals sont à 3 retraits de remporter cette série contre les Titans d'Ottawa et de signer une 30e victoire cette saison. Deviendrait donc la première formation de la Ligue Frontière à atteindre cette marque. Et on le ferait au 40e match de la saison. Washington est quand même à 28. Premier tir de Connor Floyd, la balle à effet qui rate trop haut pour une première balle. Carter Clairhout ce soir est 1 en 3, un simple en quatrième, 2 retraits sur des prises. Le tir, la balle qui est soulevée au champ centre droit. Longue course pour Chavez Young qui saisit cette balle après une belle course, un bon départ et il y a un retrait.
1: Il a cueilli cette balle comme un frumeur au champ centre droit. Belle course de Chavez Young, effectivement, qui, à défaut de se faire entendre au bâton, ben en défensive, tout va bien.
0: Oui, ça, ce bout-là, il a tout un jeu au marbre ce soir. Là, plus tôt dans la rencontre, un relais boulet de canon à Arturo De Freitas pour épingler un coureur. Autour de Thomas Ferrogero, pardon, de s'amener au bâton. Premier tir qui rate tout juste un peu haut pour une balle. Ferrogero ce soir est 1-3 avec un simple.

0: Le tir beaucoup trop haut, 2 et 1.
1: Je me demande si Defretas a obtenu la commande qu'il avait envoyée à Floyd pour échapper cette balle-là. Je comprends qu'elle était un peu élevée, mais...
0: Ouais, des fois, disons, le receveur s'attend à, je sais pas, une courbe et il reçoit une rapide, là, par exemple. Le tir qui touche la cible au coin extérieur pour une deuxième prise. C'est 2 et 2. La foule qui se fait entendre dans le stade Canac.
1: Un peu, oui.
0: Et l'été ne fait que commencer, les amis. Troisième prise sur élan et il y a deux retraits.
1: Un excellent tir de la part de Floyd. La rapide à 94 000 à l'heure. Un peu, disons pas tout à fait assez sur les coins du marbre, mais à 94 000 à l'heure, ça pardonne.
0: Oui, et avec une certaine hauteur. Donc, invitant ouais. pour le frappeur. Ça mène donc maintenant.
1: Là, il y aura un frappeur
0: ouais,
1: suppléant
0: c'est un frappeur
1: pour
0: suppléant
1: Furman.
0: Ici, là, c'est le numéro 33 qui s'amène. C'est Dan Tarkin. Tarkin, 230 de moyenne cette saison avec 3 circuits et 27 points produits. Voilà une prise sur décision. Et là, c'est bruyant dans le stade Canac. Les Capitales qui sont à un retrait, deux prises de la victoire. Une fausse balle du côté gauche. 0 et 2 pour une 30e cette saison en 40 matchs. Ce n'est pas le meilleur départ de la formation dans l'histoire, mais c'est l'un des meilleurs, certainement.
1: Tout le monde se lève, Marc-André.
0: Tout le monde debout. Pour la 30e de l'année, bien installé. Au premier rang de la Division Nord, au premier rang du général de la Ligue frontière. Troisième prise, sur décision, ça fait que... Merci, bonne nuit.
2: Après match...
1: 95 000 à l'heure.
0: Quel bin! Un plomb!
1: Ah oui.
0: Un plomb, pas dans la zone des prises. Connor Floyd a été exemplaire ce soir. Hein. Il n'était pas dans une situation de sauvetage, mais il a été extrêmement solide. Victoire de 7-2 des Capitales, 13 coups sûrs également. Les Capitales ont rappelé aux Titans d'Ottawa ce soir que hier c'était peut-être un accident de parcours.
1: C'est pratiquement un sans-faute ce soir. Il n'y a pas grand-chose à noter de négatif dans cette partie-là. Je veux dire... Tout le monde a fait le travail qu'il avait à faire et on se sauve avec effectivement une victoire fort méritée.
0: La longue balle a parlé également
1: oui,
0: ce soir. On en a quatre. Carl Kral, son 68e dans l'uniforme des Capitales de Québec. Il n'est plus qu'à un du grand T.J. White. Torin Montgomery, Jordan Smith et Nicolas Deschamps ont frappé la longue balle ce soir dans cette victoire de 7-2. Évidemment, dans ce temps-là, on a un Braden Alleman qui demeure invaincu.
1: Alleman a été sensationnel. Il a démontré ce qu'il nous a montré tout au long de la saison 2025 ce soir. C'était le Braden Alleman des beaux jours. Pas qu'il ne s'était pas présenté encore cette année, mais disons que là, il a eu tout le plancher pour démontrer l'étendue de son talent et il ouais. n'a pas manqué l'occasion.
0: Il demeure donc invaincu et signe une 5e victoire cette saison, 5-0 pour Braden Alleman. C'est lui qui se mérite la victoire ce soir. Pas de congé, Pierre. On revient demain. Premier match d'une série de 3 contre les Boulders de New York qui vont s'amener à Québec en compagnie de leur gérant T.J. Stanton. Pierre Blais, merci beaucoup.
1: Avec plaisir.
0: Encore une fois, la marque finale, Capitale de Québec 7, Titans d'Ottawa 2. Les Capitales remportent donc cette série, 2 victoires contre 1. Et on se donne rendez-vous demain, 18h50, avec l'émission d'avant-match pour le premier match d'une série de 3 contre les Boulders de New York. Mon nom est Marc-André Nord, au nom de Pierre Blais, merci beaucoup. Et à demain. Cible au coin extérieur, le tir. La marque est prête du temps!

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4: Salut à tous et bienvenue au palmarès local de la semaine, ici Mémo Gauthier à l'animation pour la prochaine demi-heure de découverte musicale. Cette semaine, c'est la pop qui est à l'honneur avec l'ajout de Tabby Yosha et le Belladone avec leur plus récent album respectif. Et sans plus tarder, voici le top 10 local. En 10e position, Je tombe de Tabby Yosha.

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En septième position, pourquoi de Marie-Pierre Arthur.

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En quatrième position, Nana de la sécurité.

0: Ça fait...
1: En première position, correct, de les louanges.

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2: What's up les punks? Bon vendredi. Aujourd'hui, 26 juin. J'espère que vous avez passé une bonne Saint-Jean-Baptiste. Ça fait déjà une bonne journée ou pour ceux qui ont festivé festivalier le 24. Vous écoutez pas encore à mort sur les ondes de Cheese. Ici Jess Kelly avec vous pour la prochaine heure. Bonne écoute. On start avec Grimmskank.

votre Instagram. Et juste avant ça, une nouveauté de Less Than Jake. Je suis avec vous tous les vendredis à partir de 11h jusqu'à midi pour vous mettre du bon punk. Puis cet été, c'est festif un petit peu. Je serai pas là vendredi prochain, mais je vais être là les prochains jours. Inquiétez-vous pas, je veux vous mettre du bon punk. Je vais être avec vous, puis je vais vous faire découvrir des nouveautés. Mais aussi, je vous mets des classiques et la scène locale, bien sûr. On poursuit en musique. Codependence. Restez là. The Bouncing Soul. Plus tard, Karen Dio, Straight Line et No Bro. Plus tard, l'émission.

apprécié autant que moi. Elle est excellente, nouvelle chanson du groupe. La prochaine, Karen Dio. Vous êtes à Chiz 94.3. Vous écoutez l'émission Punkorama. Tous les vendredis, je suis avec vous à 11h. Bonne écoute. C'est une nouveauté aussi de Karen Dio.

0: Vous écoutez Chiz 94.3, vous écoutez l'émission Punkorama. On s'en va en courte pause et on revient tout de suite.
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accès à la Pussy Free de No Bro. HZ 94.3, vous écoutez pas encore à moi. Let's go! No Bro font un spectacle secret le 4 juillet du côté de Montréal. Si tu veux être invité, ils vont envoyer le lien pour la billetterie sur le post Facebook qu'ils ont fait. Vous pouvez aller voir là, sur leur profil. Puis vous avez juste à commenter le mot « secrets » et ils vont vous envoyer le lien pour pouvoir acheter des billets. C'est vraiment, les billets sont limités. Un show secret pour No Bro le 4 juillet du côté de Montréal. Alors je vous invite à aller les suivre sur leur profil Facebook. On poursuit la musique. The Flatliners. Good. You? Bonne écoute, les punks!

0: Peer Pressure, vous venez d'entendre Achilles à l'émission Punkorama. Peer Pressure qui va être du côté du Festivois de Trois-Rivières. Ça se passe maintenant, c'est depuis hier jusqu'au 5 juillet. Plein de bons shows. Je vous invite à aller voir la programmation. Je peux pas tout vous la dire. Mais la grosse journée, vraiment là, la journée punk, je pense punk rock qui va attirer beaucoup... de ce style, ça serait le 2 juillet. Ça se passe le 2 juillet. Il va y avoir Lagwagon, Street Life Manifesto, The Flatliners, que j'ai mis plutôt à l'émission, We Told You So. Il va y avoir aussi Jérôme 50, Tick Glass. Sinon, comme je disais plus tôt, Peer Pressure, eux autres, ça va être le 3 juillet. Sinon aussi, le 27 juin, c'est Enfants Sauvages qui va y être. Et aujourd'hui, ce soir, c'est Barf, qui aussi a sorti un nouveau clip de sa chanson Ténèbres. Vous écoutez Punkorama et je suis en studio avec... j'ai la compagnie aujourd'hui. C'est mon petit neveu, Thomas, que je garde. Il a terminé l'école. Thomas, tu veux te dire un salut?
1: Salut.
0: Dans le micro.
1: Salut.
0: Salut, Thomas. Alors, comme beaucoup d'entre vous, vous ne devez pas savoir quoi faire de vos enfants en ce moment, je pense. Les camps ne sont pas commencés, l'école est terminée. Fait que moi, je me suis improvisée gardienne aujourd'hui, alors j'ai la compagnie. Et je suis très heureuse d'être avec lui aujourd'hui. Eh bien, on va poursuivre en musique. Là, je vous ai dit que c'est le Festival de Trois-Rivières du côté, bien sûr, le Festivois, pardon, de Trois-Rivières. Mais du côté de Québec, qu'est-ce qui se passe? Bien, dimanche, il y a quand même un bon show à Lanty. Trois groupes punk, We Were Sharks, Keep Flying et Sucker Punch qui va être du côté de Lanty dimanche à Québec, bien sûr. Et les trois prochaines chansons. Ben c'est des trois groupes qui vont être à Lanty, alors ça va vous mettre dedans, ça va vous encourager si jamais vous voulez aller les voir, aller sur le site, aller sur le lien de Lanty Skate and Show. Non, c'est pas vrai, pas Lanty Skate and Show. Ça n'existe plus, pleurons. Non, Lanty Bar et Spectacle.

T'as aimé ce que tu viens d'entendre? Eh bien, les trois dernières chansons qui viennent de jouer. Les trois groupes vont être du côté de l'anti-bar et spectacle. We Were Sharks, Keep Flying et Sucker Punch dimanche le 28 juin. Manque pas ça! Ça va être tout pour nous aujourd'hui. Vous écoutiez l'émission Punkorama. J'étais avec vous. Et je suis avec vous tous les vendredis de 11h à midi. Mais je serai pas là la semaine prochaine. Je vais être partie en camping avec ma famille. J'espère que vous allez profiter de l'été et des belles journées qui s'en viennent parce qu'aujourd'hui, c'est pas très beau dehors. Tantôt, je vous ai parlé du nouveau vidéoclip Ténèbres du groupe Barf. Eh bien, ça va être la prochaine chanson. Barf, ce soir, du côté du Festivois de Trois-Rivières et aussi, ils vont être du côté du Festival d'été de Québec le 11 juillet. Alors, je vous souhaite un beau week-end, un bon vendredi, puis vivez votre vie comme si vous en aviez seulement une. Bonne écoute. Barf. Ténèbres. Bye-bye, les punks!

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6: Bonjour à tous et bienvenue sur les ondes de Chiz 94.3 FM, la radio de l'Université Laval, et bienvenue dans ce second épisode du Détour. Je suis votre animateur, Anthony, et c'est un plaisir une fois de plus de me retrouver à l'antenne avec vous. Et encore une fois, c'est un plaisir de me retrouver avec mon collaborateur, mon ami Aurélien.
7: Et oui, merci encore Anthony de me réinviter sur ton émission. Et puis bonjour à tous, j'espère que vous allez bien.
6: Fait que je vais me permettre, vu que c'est la seconde émission, je vais me permettre une rapide mise en contexte, en fait, de l'émission. Pour ceux qui n'ont pas écouté la première, Le Détour se veut une émission séparée en deux parties. La première, plus axée sur les relations internationales, l'actualité, la géopolitique, en voulant y apposer une analyse et une vulgarisation de ce qui se passe. Mais c'est que dans la deuxième partie, on a la partie qui donne son nom à l'émission, Le Détour. Et dans cette partie, on parle beaucoup plus de sujets légers. La littérature, le cinéma, le sport et tout ce qu'on a envie vraiment de discuter au moment donné. Donc, c'est l'invitation qu'on vous lance pour la prochaine heure. Et en fait... Comme pour la première émission, si vous l'avez écouté, les cinq premières émissions environ là, du Détour vont être assez spéciales. On ne va pas regarder vraiment l'actualité ou faire des analyses sur des sujets d'actualité. On va plutôt mettre certaines bases pour nous permettre par la suite de peaufiner nos analyses et de permettre aux gens qui nous écoutent de mieux les comprendre. Et c'est aujourd'hui ce qu'on va faire un peu. Mais j'aimerais, avant qu'on rentre dans le sujet de la journée, faire un très, très rapide résumé de ce qu'on a vu la semaine passée. Donc, Aurélien, si tu pouvais me faire ce résumé.
7: Mais oui, brièvement, la semaine passée, tout simplement, on est revenu sur les polarités qui existaient dans le monde, en voyant tout d'abord l'unipolarité qu'on pourrait globalement résumer en la superpuissance américaine dès la chute du mur de Berlin. Ensuite, la bipolarité qui, justement, représenterait plutôt l'ambivalence qu'il y a pu avoir entre les deux grands blocs durant la guerre froide, l'URSS d'un côté, les États-Unis de l'autre, ou encore la multipolarité. Cette fois-ci, on avait changé d'échelle, rappelez-vous, en allant vers une région qui aujourd'hui est bien trop connue de nos chers journalistes, le Moyen-Orient, en montrant qu'il y a différentes puissances dedans qui peuvent s'affronter.
6: C'est un très bon résumé, Aurélien, mais aujourd'hui, qu'est-ce qu'on va voir? En fait, on va explorer un autre concept, un peu plus, je pense, technique, mais on va essayer de bien le vulgariser. On va essayer de répondre à la question comment est-ce que les acteurs du système international prennent leurs décisions. Et donc, ça va nous amener à vulgariser trois grandes écoles de la pensée des relations internationales. Donc, sans plus tarder, on va commencer la deuxième chronique Géopol et on va tenter de répondre à cette question, comment les États pensent. Fait que, quand on parle ici, de quoi on parle ici? Ben, assez simplement... On parle de théories qui vont nous permettre de mettre un cadre pour mieux comprendre certains agissements des acteurs du système international, généralement les États, mais on va voir que parfois ça peut s'étendre à d'autres acteurs. Avant qu'on vraiment qu'on plonge dans le sujet, j'aimerais ça, Aurélien, que tu nous parles, que tu nous au moins nous nommes les trois concepts. Grand concept qu'on va voir aujourd'hui.
7: Bien sûr, pas de problème. Globalement, effectivement, il y a trois grands concepts à connaître qui sont certainement le plus connu, le réalisme, le libéralisme et finalement le plus récent aussi, le constructivisme.
6: Exactement. Et pour peaufiner un peu ton résumé, très rapidement, à quoi ils servent?
7: Eh bien, écoute, Anthony, on peut voir ça un peu comme des lunettes qu'on viendrait mettre justement afin de comprendre et de mieux analyser les différentes facettes d'une société et ses évolutions.
6: Parfait. Donc, on va plonger directement dans le sujet et on va commencer à décortiquer la première paire de lunettes. Et on va commencer par la plus ancienne et je crois aussi la plus pertinente pour nos futures analyses géopolitiques. Il s'agit ici du réalisme. Pour faire un rapide survol historique, on peut tracer les origines du réalisme il y a 2500 ans avec les écrits de Thucydide sur la fameuse guerre du Péloponnèse, guerre qu'on a abordée assez rapidement là, l'épisode précédent, opposant les cités d'Athènes et de Sparte. Mais par la suite, l'école, la pensée réaliste plutôt, va se développer via plusieurs penseurs importants, notamment Machiavel, le philosophe et homme d'État florentin de la Renaissance italienne, Thomas Hobbes, dans le monde anglo-saxon, le cardinal Richelieu, dans le monde plus français, en fait, dans le monde français, exactement, et jusqu'aux réalistes contemporains ou modernes comme Hans Morgenthau ou encore aujourd'hui John Mersheimer, qui est toujours parmi nous. En fait, en commençant par le réalisme, en plus de commencer par la plus ancienne, ça va nous permettre aussi d'introduire un concept très important pour cette émission aussi, c'est l'anarchie du système international. Par anarchie, on ne veut pas dire ici là, qu'il y a la présence d'un chaos permanent sur la planète puis que c'est pas invivable, ni non plus on fait aucunement référence à l'idéologie politique de l'anarchisme là, telle que développée par Bakounine ou autre.
7: Effectivement, quand on parle d'anarchie du système international, simplement pour dire qu'il n'existe pas vraiment un gouvernement mondial et donc que les acteurs sont réellement indépendants les uns envers les autres. En gros, il n'y a pas de police, il n'y a pas de règles universelles qui dirigent le système international. En fait, cette anarchie vient donc pousser les acteurs vers un deuxième aspect qui est réellement important dans le réalisme, la quête de puissance. En effet, si les acteurs vivent dans une anarchie, cela signifie que le mot d'ordre est globalement chacun pour soi, chacun pour ses intérêts.
6: Exactement. Et comme on a parlé, la quête de puissance. Quand on parle de puissance, ici, dans le réalisme, on fait très, très, très, dans la très grande majorité des cas, on fait référence à la puissance dure, ou ce qu'on peut appeler aussi le « hard power ». Il s'agit ici, en fait, de la puissance militaire, donc la capacité humaine de l'armée, sa technologie, ses munitions, etc. Parfois, on peut peut-être faire référence, dans le cadre du réalisme, à la puissance douce, dit le soft power. C'est très rare, par contre, on parle beaucoup plus de hard power en réalisme, mais très rapidement, le soft power, on va parler de l'influence d'un acteur, qu'un acteur peut avoir sans avoir recours aux moyens militaires, donc la diplomatie, la culture même. Tout ça, c'est des sujets, c'est des concepts, en fait, qu'on va vous présenter davantage dans l'émission de la semaine prochaine, le hard et le soft power.
7: Effectivement, et puis il faut aussi noter que le réalisme est aussi extrêmement statocentré, ce qui veut dire que les États sont les seuls acteurs du système international. Ces derniers sont rationnels et, comme on l'a vu, cherchent à répondre à leurs intérêts dans l'anarchie du système.
6: Exactement. Et par rationnel, qu'est-ce qu'on veut dire par là? C'est que, pour vous simplifier tout ça, c'est qu'un État réaliste va placer ses intérêts nationaux, concrets, ses intérêts nationaux et concrets, avant ceux d'une quelconque ordre moral ou idéologie supérieure, en fait. Et pour vous donner un exemple historique que je trouve assez pertinent puis qui n'est pas toujours enseigné ou qu'on n'en parle pas toujours souvent. On parle souvent de Machiavel, de Hobbes et des plus récents, mais ça va être avec le cardinal Richelieu. Pour vous placer, le cardinal Richelieu, c'est le premier ministre lors du règne de Louis XIII.
7: Exactement.
6: C'est aussi le méchant dans Les Trois Mousquetaires d'Alexandre Dumas, mais c'est une vraie personne. Et ce cardinal Richelieu-là, c'est ça, c'était le premier ministre de Louis XIII, mais comme son titre l'indique, c'était aussi un homme d'église haut placé. À l'époque où est-ce qu'il était, où il était premier ministre, en fait, il y avait l'Église catholique avait une grosse importance, une grosse influence à travers l'Europe, et elle prônait une certaine forme de bienséance ou une certaine forme de paix, entre guillemets, très entre guillemets, entre les différents acteurs catholiques tels que la France, mais aussi le Saint-Empire romain germanique, aujourd'hui un peu l'Allemagne. Mm-hmm. Et c'est là où le cardinal Richelieu va créer le concept de raison d'État, qui stipulait en fait que même si l'Empire romain germanique et la France appartenaient à cette fameuse civilisation catholique-là, si les intérêts de la France stipulaient qu'il fallait que l'alliance avec l'Empire romain germanique soit chambranlée, c'était pour les intérêts de la France, fallait qu'elle soit chambranlée. C'est la France qui passe avant tout et ce n'est pas la paix catholique qui passe. Et donc, c'est ça qu'on va dire par rationnel, c'est qu'il y a pas... C'est pas parce que deux pays partagent un même système qu'ils ne vont pas chercher à se nuire pour améliorer leur intérêt. Et c'est ça un peu, en fait, une des grosses critiques du réalisme, c'est son côté fataliste. Comme on peut le voir, c'est pas très, très optimiste. C'est assez pessimiste sur la nature humaine et la nature du système. En fait, c'est très, très réducteur, en fait, parce que les réalistes vont quand même voir... ici, on parle de réalisme pur, là, vraiment. Ils vont voir le système international comme une sorte de micro-onde à guerre qui va bientôt sonner, et qu'en fait, c'est ça, c'est que la paix, pour un réaliste, ce n'est qu'une période courte entre deux guerres.
7: Et c'est ça justement qui va nous apporter à notre second point, seconde idée, cette seconde école qui va être le libéralisme.
6: Exact.
7: Si concrètement, on pouvait résumer la phrase, en une phrase, le réalisme à la loi du plus fort, le libéralisme, lui, ça serait plutôt de comme l'union fait la force.
6: Exactement, en fait, le libéralisme va voir... tire ses origines une fois de plus du philosophe Kant, le philosophe très important allemand Kant, mais on va surtout le voir apparaître suite à la Deuxième Guerre mondiale. Pour vous donner un contexte très rapide, la Deuxième Guerre mondiale provoque une période de destruction jamais vue en Europe et à travers le monde en général, et les penseurs vont justement revoir cette destruction. Ils vont se dire, plus jamais, on doit trouver une façon de réparer, entre guillemets, réparer le système international. Pourquoi est-ce que je dis ça? En fait, c'est que le libéralisme et le réalisme partagent tout de même plusieurs similarités. Si on regarde les postulats, dans les deux écoles, les deux partagent le postulat qui est que le système est anarchique, donc tous les États, il n'y a pas de police internationale, tout ça exactement, mais aussi que les États sont rationnels et vont chercher à privilégier leurs intérêts avant tout. Par contre, là où est-ce qu'ils diffèrent, c'est dans leur conclusion, en fait. Où est-ce que les réalistes vont chercher à simplement émettre un diagnostic froid que... Ben, le monde est anarchique, l'homme est un loup pour l'homme, etc. Et ils ne vont pas chercher à répondre à ce problème. C'est là que les libéraux vont chercher à, entre guillemets, réparer le problème de l'anarchie du système. Et comment est-ce qu'ils vont chercher à répondre à ce problème et à la crainte des acteurs les uns envers les autres? C'est via des coopérations. C'est donc la coopération va venir remplacer, la coopération et l'alliance va venir remplacer dans les libéraux, va venir la coopération et les alliances vont venir remplacer le conflit chez les réalistes. Et donc, la coopération va permettre aux acteurs de répondre à leurs intérêts, d'aller chercher leurs intérêts. Et même les libéraux, le système, en fait, l'école libérale va même chercher parfois à créer une certaine forme de dépendance à cette coopération-là. Pourquoi est-ce que je dis dépendance? C'est qu'elle va créer des systèmes, des institutions qui coûtent tellement cher aux acteurs qui veulent en sortir, que ce soit de manière légale, diplomatique ou de manière armée en termes de conflit, que les acteurs qui cherchent à en sortir vont aucunement trouver des bénéfices à en sortir, et ils vont tout simplement se dire que on va rester à l'intérieur même si on n'est pas 100% d'accord avec ces systèmes. Et on peut donner des exemples concrets, on va élaborer davantage plus tard, mais comme j'ai dit, le libéralisme est surtout visible depuis la Deuxième Guerre mondiale et depuis les institutions internationales intergouvernementales qui ont été installées suite à la Deuxième Guerre mondiale. On peut rapidement citer l'ONU, le FMI, l'Organisation mondiale du commerce et l'UE. L'UE est intéressante car elle montre en fait que deux rivaux historiques, comme la France et l'Allemagne, peuvent arriver à coopérer au sein de l'institution.
7: Ouais, exactement. Si globalement on veut revenir sur l'UE, on peut voir que c'est un exemple qui est réellement abouti. On a une réelle intégration économique, une libre circulation, des droits supranationaux, et donc elle transforme des États historiquement belligérants, comme tu viens de le dire, Anthony, par exemple la France et l'Allemagne, en partenaires indépendants. Effectivement, comme on l'a expliqué, le coût d'un conflit armé entre membres devient si cher, si important, si prohibitif, en fait, qu'il cesse d'être une option rationnelle. Donc, dans le libéralisme, on rappelle, le rationalisme est la base des choses. Donc, ils se disent, pourquoi faire la guerre? Et c'est précisément la logique de la guerre de la paix démocratique, justement, de chez Kant, ou encore l'idée de Doyle, des États libéraux, liés par des institutions communes, ne se font pas la guerre. L'ONU, elle aussi, incarne une certaine volonté libérale de soumettre les relations interétatique à un cadre normatif collectif, fondé par exemple dans ce cas-ci sur le multilatéralisme et la résolution pacifique des différends. Elle repose sur l'idée que en fait, des États convergent davantage qu'ils ne s'opposent et que des mécanismes institutionnels peuvent canaliser cet intérêt vers la coopération. Mais alors justement, c'est quoi qui explique que certains rivaux historiques comme la France, l'Allemagne décident de coopérer? Eh bien cette transformation, elle va nous permettre d'introduire la troisième école, le constructivisme.
6: Exactement. En fait, le constructivisme, c'est le bébé en fait, des trois. C'est la plus jeune, là, dans ce sens-là que je dis. Elle voit le jour, vraiment, la chute de l'URSS, donc en 91. Et plus précisément, en fait, on peut vraiment être précis dans sa naissance. Elle voit le jour en 92, vraiment concrètement, avec l'article d'Alexander Wendt, « Anarchy is what states makes of it ». Dans son article, en fait, Wendt va proposer une vision, la vision constructiviste, qui va de suite. C'est l'idée partagée par les acteurs du système qui croient ensemble qu'il y a une anarchie, qui vient créer l'anarchie, et non une anarchie concrète ou divine qui existe réellement. En fait, le constructiviste va intégrer un terme que j'ai peu d'appréciation pour, mais celui de la construction sociale. Et donc, va accorder beaucoup plus d'importance aux idées, aux normes et aux mémoires que ce qu'on pourrait appeler dans les autres écoles les faits concrets rationnels.
7: Exactement. Là où les deux premières, donc le réalisme et le libéralisme, se fondent sur des postulats relativement semblables, mais qui divergent quelque peu par leurs conclusions, le constructivisme, lui, diffère même au niveau des postulats. Comme tu viens de le dire, Anthony, Alexander Wendt, son grand créateur, avait aussi importer une phrase qui est assez importante, qui, si on traduit en français, donne 500 bombes nucléaires britanniques sont moins menaçantes que 5 armes nucléaires nord-coréennes. Pourquoi ? Car les Britanniques sont des amis, les Nord-Coréens ne le sont pas.
6: Exactement, en fait. Là, donc, ça va beaucoup être l'importance de les idées, comme j'ai dit, mais aussi les relations, puis en fait, l'histoire que certains acteurs partagent les uns envers les autres. J'aime bien, dans mes travaux ou juste en général, je trouve que le réalisme, le constructivisme s'utilise bien lorsqu'on veut essayer de parler de la construction d'une identité nationale. Par exemple, on va prendre, pour ne pas faire de controverse quelconque, on va prendre un pays X, on va l'appeler X, et on va lui créer une identité nationale. Eh bien, c'est comme ça qu'on va construire l'identité nationale, c'est via les idées communes à la nation, les normes au sein de la nation, mais aussi la mémoire de la nation. Et donc, les penseurs vont développer ces concepts et vont arriver à l'identité nationale du pays X. C'est pas ce qu'on pourrait appeler un... C'est l'identité nationale va pas venir du ciel ou va pas venir comme des... C'était pas quelque chose qui était destiné à arriver. C'est quelque chose qui a été construit selon la vision constructiviste. Mais là, en fait, vous allez me demander peut-être... c'est bien beau, Anthony, tu nous as parlé de ça, mais est-ce qu'il y en a une qui est meilleure que l'autre? Est-ce qu'il y en a une qui répond à absolument tout? Bon, en toute franchise, je vais tout de suite mettre mes cartes sur la table. Je suis un assez grand amateur de l'école réaliste. Je pense qu'Aurélien, on partage ça, si je ne me trompe pas.
7: Non, globalement.
6: Mais par contre, je ne pourrais pas dire que le réalisme a raison sur absolument tout. Pourquoi? Parce que, on l'a vu, il y a des critiques, et le réalisme est beaucoup, beaucoup, beaucoup axé sur la force, la puissance militaire, et n'accorde pas beaucoup d'importance à l'économie ou, comme j'ai dit, aux idées. Donc, comment est-ce qu'on doit les utiliser, ces lunettes? Moi, ce que je préconise, en fait, c'est de les utiliser selon les analyses qu'on veut porter. Est-ce qu'on veut analyser un conflit? On veut analyser le conflit russo-ukrainien, eh bien, ça va être plus simple d'utiliser le réalisme, car c'est un conflit, on va chercher les intérêts de chaque nation, et ensuite, on va pouvoir l'analyser d'une meilleure façon. Est-ce qu'on cherche à expliquer les relations économiques japono-américaines depuis les années 60? Dans ce cas-là, c'est pas vraiment le réalisme qui est de mise, car il n'y a pas de conflit. À moins que je me trompe, mais je pense pas me tromper sur ce point-là.
7: On peut dire que c'est ça. Le Japon, c'est les États-Unis, depuis la fin
6: c'est
7: de la guerre...
6: Exactement. C'est ça. J'ai bien dit les années 60. Ouais. Eh bien, il n'y a pas de conflit. Donc, on va utiliser le libéralisme pour expliquer comment la coopération, comment les institutions ont mis en place la coopération entre les États-Unis et le Japon. Si ensuite, on veut parler, par exemple, comment dire... Prenons l'unification italienne. Prenons le mouvement de l'unification italienne qui s'est construit autour de la deuxième moitié là, du 19e siècle. Et bien là, on pourra utiliser le constructivisme. Car, si pour faire un rapide survol historique, l'Italie, c'était un ramassis d'États-nations qui parlaient des dialectes semblables. Mais encore là, l'italien n'était pas concrétisé, même en termes linguistiques. Donc, il y a eu des campagnes militaires, mais il y a aussi eu, en fait, des intellectuels qui ont poussé l'idée d'une unification italienne, d'un peuple italien seulement. Et ça, on peut regarder ça du point de vue constructiviste.
7: C'est ça. Même affaire avec l'Allemagne, par exemple.
6: Oui, exactement. Toute discours aussi historique, en fait, peut être analysé. Et même que, pour continuer sur l'Italie, un des grands penseurs de l'Italie, son nom m'échappe en ce moment, mais avait dit, à la suite de l'unification territoriale, il avait dit « Nous venons de créer l'Italie, nous devons maintenant créer les Italiens. » Donc, il y avait réellement une volonté, ou en tout cas, il y avait un but de construire l'identité italienne commune. Et c'est là, en fait, c'est de savoir quand est-ce qu'on peut utiliser ses lunettes pour mieux comprendre et mieux analyser les situations qui nous sont données.
7: C'est ça, parce que par exemple, si vous voulez, pour rester sur le cadre de l'Italie, si vous voulez regarder d'un point de vue réaliste la construction de l'Italie en tant que nation, il va vous manquer certaines parties qui vont faire que le sujet ne va pas être traité dans son entièreté.
6: Exact.
7: Donc ça serait un peu dommage. Fait que souvent, il est intéressant d'utiliser une première, puis d'aller plus en profondeur en utilisant une seconde. Par exemple, on peut parler du réalisme dans sa globalité, et de globalité pour parler de l'évolution, par exemple, de l'histoire nord-américaine ou états-unienne, par exemple. Et lorsqu'on veut s'intéresser, comme on l'a dit tout à l'heure, au cas du Japon, on peut rentrer dans le libéralisme, car on voit bien qu'il y a une idée d'échange vraiment importante qui serait vraiment pas tant que ça pertinent si on veut regarder la création de l'identité italienne.
6: Exactement, exactement, exactement. En fait, puis là, ce qu'on vient de vous faire, c'est une chronique de quelques 30 minutes environ sur trois énormes concepts. C'est vraiment des gros concepts, puis il y a des sous-concepts aux concepts. On aurait pu parler du piège de Thucydide, parler du paradoxe de la sécurité. La paix démocratique, on l'a juste effleuré, mais c'est assez simple à comprendre. Le néo-réalisme, défensif, offensif, comme on dit, c'est trois très gros concepts qu'on aurait pu faire trois chroniques séparées sur chacun.
7: Facilement, oui.
6: Donc, c'est pas impossible qu'on revienne là, dans des épisodes futurs pour développer davantage, par exemple, le néo-réalisme ou les concepts tels que le piège de Thucydide. Mais on voulait un peu vous donner un avant-goût ou du moins un survol de base pour permettre aux analyses par la suite de mieux se comprendre. Donc, si on veut résumer très rapidement, le réalisme analyse en fait le réalisme, le système est anarchique, ce qui pousse les acteurs à accumuler de la puissance pour ensuite en fait, prioriser leurs intérêts.
7: Toujours, c'est par ça. Protéger leurs intérêts.
6: Par la puissance.
7: Exactement.
6: Donc, on parle de conflits, on parle d'alliances belliqueuses, tout ça, de conquête de territoire. Le libéralisme. Le système est anarchique. Les acteurs sont les États et ils veulent prioriser leurs intérêts. Par contre, le libéralisme va proposer des institutions de coopération pour que les intérêts soient répondus aux acteurs. Donc, ça va être surtout. On peut voir ça aussi là, en économie de base comme, en fait, un gain relatif. C'est, par exemple, moi, je suis bon pour faire des draps. Mm-hmm. Je vais me concentrer sur les draps. Aurélien est bon pour faire des matelas. Il va se concentrer sur les matelas. Comme ça, on va maximiser notre capacité de faire des draps et des matelas et on n'a pas à faire les deux en même temps, des draps et des matelas.
7: C'est ça, c'est l'idée de Ricardo avec les Anglais et les Portugais.
6: Exactement.
7: Et les draps, exactement.
6: Exactement. Et pour finir, en fait, le constructivisme, c'est les idées. C'est le système est anarchique parce que les gens pensent qu'il est anarchique et il faut comprendre par la suite comment est-ce que cette idée-là s'est construite. C'était... On va conclure cette chronique Géopole sur ça. On se retrouve ensuite, après la pause, là, sur les ondes de 94.3 CHIZ FM, la radio de l'Université Laval.

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4: Bienvenue au Détour sur les ondes de 94.3 Chiz FM. Et là, on commence la partie Détour, en fait. Donc, comme j'ai dit la semaine passée, on va lousser nos cravates, on va déboutonner le premier bouton de notre chemise et on va laisser de côté un peu la géopolitique, les relations internationales et les sujets lourds pour vraiment, vraiment baisser l'ambiance, puis mettre ça quelque chose de beaucoup plus convivial, beaucoup plus d'échanges entre moi et Aurélien, vous allez voir. Et moi, Aurélien, j'aimerais ça commencer par ce que j'ai fait cette semaine. Donc, tu vas voir là, un peu.
5: Qu'as-tu fait de ta semaine? Comment t'es-tu occupé?
4: J'ai un lien. J'ai un lien avec quelque chose de plus intéressant que ce que je fais durant la semaine.
5: Ah ouais?
4: C'était venu, on se connaît depuis plusieurs années, donc t'as vu ma bibliothèque personnelle est quand même conséquente. Et donc, lundi et mardi, j'ai passé la journée à organiser ma bibliothèque. J'ai un système d'organisation assez particulier que tu connais. Et en touchant tous ces livres, ça m'a redonné envie de lire. T'sais, je suis quand même quelqu'un qui lit beaucoup, surtout durant l'été. J'aime beaucoup les livres, pas légers, mais disons, l'été, j'aime bien m'enfiler là, quelques livres de 250-300 pages. Là. Ça me prend une semaine, c'est fini. Mais là, il y en a un qui a attiré mon attention. En fait, c'est même pas un livre qui était nouveau pour moi. C'est un livre que je relis. C'est « La pierre et le sable » de Aiji Yoshikawa. Comme vous pouvez le deviner, là, il s'agit d'un livre d'un auteur japonais. Et pourquoi est-ce que je trouve ça un peu drôle? C'est que, comme j'ai dit, j'aime les livres de 250-300 pages. « La pierre et le sable » fait partie d'un duo de livres et chaque livre fait 800 pages. Donc, au final, on a un œuvre complet qu'on pourrait appeler le roman de Miyamoto Musashi,
5: exact,
4: qui fait 1600 pages. J'aimerais un peu vous en parler de ce livre. En fait, comme j'ai dit, on pourrait l'appeler l'œuvre en entier pourrait s'appeler le roman de Miyamoto Musashi. Pourquoi? En fait, c'est que ça va vraiment raconter la vie de manière très romancée de Miyamoto Musashi. Miyamoto Musashi, c'est qui? C'est une personne qui a réellement existé. On a des faits réels de cette personne. Il a écrit des livres, tout ça. C'est un duelliste, c'est un escrimeur japonais qui a vécu autour des années... au début, en fait, là, du 17e siècle. Donc, on est au début là, de l'unification, de la réunification japonaise là, avec le shogunat Tokugawa Et c'est une période assez importante, là, très, très, très importante pour l'histoire du Japon. Et ça. Et là, le livre va venir placer dans ce contexte historique, va placer le personnage, la personne de Miyamoto Musashi. Et on va voir son évolution spirituelle et personnelle. On commence vraiment... En fait, le livre, je vais divulgâcher les 60 premières pages, peut-être.
5: Attention, vous.
4: Oui. Ensuite, le livre, il y a presque 100 ans. Donc, mais...
5: C'est une excuse, je pense.
4: C'est ça, c'est ça. Donc, on va commencer directement sur les plaines de la bataille de Sekigahara. Sekigahara, qui est une bataille majeure dans l'histoire du Japon, mais aussi juste en termes de nombre de personnes. On parle d'à peu près 150 000 personnes qui se sont combattues sur un champ. Et là, on retrouve notre personnage de Miyamoto Musashi sur un jeune Miyamoto Musashi qui se réveille sur le champ de Sekigahara. Il est vivant. Mais au départ, le jeune Musashi est très bestial. On a le champ lexical de, disons, le prédateur est très présent dans les premières pages. Il court comme une panthère. Il pourchasse ses proies. Il voit comme un oiseau. Vraiment, le lexique, les mots affiliés pour décrire Miyamoto Musashi jeune sont très bestiales, puis c'est pas de la meilleure des façons. C'est très immature, c'est très impulsif. C'est une personne très impulsive. Et on le ressent dans l'écriture, on ressent aussi qu'il y a un certain malaise en lui. Il va faire ensuite la rencontre d'un moine bouddhiste qui va l'humilier, mais aussi lui montrer qu'il y a un potentiel énorme en lui, mais que cette bestialité l'empêche de se développer. Et c'est là, en fait, que vraiment l'aventure commence avec Musashi.
5: C'est presque un livre de développement personnel.
4: Ben, honnêtement, oui, c'est un livre, c'est presque un livre de 1800 pages de développement personnel, entrelacé de visions atmosphériques sur les montagnes du Japon. Et,
5: certains romantismes à la japonaise.
4: Oui, il y a un très gros romantisme à la japonaise. Et on va le suivre et va dans sa quête à se discipliner, à devenir le meilleur dueliste du Japon, mais de manière contrôlée. Car c'est ça, c'est en fait, sa force ne lui sert à rien s'il n'est pas capable de la contrôler.
5: Est-ce que c'est un peu l'ancêtre d'un shonen, la manière dont tu expliques, c'est un peu ça, en fait, l'idée?
4: Il y a le pouvoir de l'amitié, il y a une certaine... Il y a des romances, il y a des antagonistes récurrents. Oui, c'est pas... Je crois pas que Eiji Yoshikawa, quand il a écrit ça, il se disait que j'allais
5: créer un mouvement,
4: j'allais créer les bases du shonen. Mais on pourrait le voir. Le shonen, pour ceux qui connaissent pas, c'est un genre de manga, un genre de BD japonaise qui est très axé sur le développement de la puissance, mais aussi le contrôle, puis la compréhension.
5: C'est le développement d'un héros principal.
4: Exact.
5: Qui part de souvent très loin, autant au niveau de la maturité que son développement dans le cadre de l'histoire, et qui va petit à petit devenir un personnage.
4: J'y avais pas pensé, en fait. Merci, Aurélie.
5: Mais en t'entendant le dire, je trouvais que ça ressemblait vachement aux trames assez classiques japonaises. Ouais.
4: Exactement. Okay. Moi, ce que j'allais dire, c'est que je le comparerais, pour exemple, quelqu'un d'un occidental qui voudrait commencer ce livre-là, je le comparerais presque un peu au Misérable de Victor Hugo.
5: Ouais, je comprends pourquoi.
4: Dans le sens que c'est une fresque épique. Là. C'est un livre, comme j'ai dit, c'est 1800 pages. Mm. Puis ça se passe pendant à peu près 30 ans, ou du moins 20-25 ans. Donc on a un peu les ressemblances là, avec Jean Valjean, qui aussi part d'assez loin, de la prison.
5: C'est ça.
4: Et qui va devenir un personnage très important et qui va ensuite... Plusieurs personnages vont venir s'attacher à lui, comme Miyamoto Musashi va avoir un intérêt amoureux, puis il va avoir un petit gars qui va venir le suivre dans sa quête, puis qui va devenir son élève.
5: Ah ouais.
4: Donc il y a vraiment un aspect comme ça. Et comme tu disais, il y a un romantisme à la japonaise qui est très intéressant, puis qui est, moi, je trouve agréable, là, qu'on voit pas souvent, là, parce qu'on n'a pas tendance à lire beaucoup de livres japonais. Mais parlant du Japon, en fait, transition, toi, Aurélien, t'as un lien un peu très récent avec le Japon, si je me trompe.
5: C'est ça, j'en reviens quasiment tout juste. Là, j'y étais pendant 3 semaines, mine de rien. dans le cadre surtout d'émissions commerciales là, de l'Université Laval, que vous avez peut-être déjà entendu, mais pour ceux qui ne connaissent pas tant que ça, c'est une organisation qui a pour but de représenter des entreprises québécoises à différentes destinations. Cette année, il y avait entre autres le Japon. Fait que j'y étais justement dans un cadre du coup plus professionnel et pu découvrir pendant 3 semaines les différences et aussi les convergences des sociétés occidentales vis-à-vis du Japon finalement.
4: Ouais, exact. Puis en fait, là, tu as parlé d'un voyage un peu plus professionnel, ce qui est pas le voyage que tout le monde fait quand ils vont au Japon.
5: Non, clairement pas.
4: J'imagine pas. Mais qu'est-ce que tu trouves? Qu'est-ce qui t'a marqué dans les pratiques professionnelles des Japonais?
5: Bah, je dirais avant tout, c'est cette hiérarchie qui est vraiment très forte. Et puis quand on s'intéresse à l'histoire japonaise, on voit d'où est-ce que ça vient. Ils sont vraiment passés d'un ère très féodal, en fait, à une ère industrielle avec toutes les importances, la grande ouverture du commerce japonais par les Américains, entre autres. Donc tout ça, en fait, ça a gardé une très grosse hiérarchie qui fait que même si la personne a la réponse, si ce n'est pas à elle de te le dire, elle ne te le dira pas. Donc quand tu viens chercher à avoir des informations, à faire une étude de marché, des choses comme ça, tu te retrouves souvent à être face à des murs où ils te disent non, c'est pas moi qu'il faut que tu parles. Fait que même si j'ai la réponse, je vais pas te la dire. Sauf qu'ils vont non plus pas te dire vers qui est-ce qu'il faut que tu te tournes. Il y a un petit jeu de quête pour remonter jusqu'à la bonne personne.
4: Il y a un labyrinthe
5: labyrinthe pour trouver la bonne personne qui peut être assez complexe, on va dire. Je dirais pas compliqué, mais complexe. Il faut comprendre les codes.
4: Ouais.
5: Puis on sent, tu sais, ils sont pas du tout dans notre style occidental d'un point de vue commercial, là où pas tant que ça en réalité, bien qu'il y ait pas mal de convergence aussi. Mais par exemple, tu vas pas aller faire tes recherches sur LinkedIn. Ils n'existent pas sur LinkedIn, et en discutant avec certains d'entre eux de cela, justement, ils disaient pour eux, LinkedIn, c'est purement pour trouver un travail, c'est pas pour faire pour avoir une existence professionnelle. Ils s'en foutent royalement. Pour ça, ils utilisent Facebook, le plus classique, tu vois.
4: Ok. Et sinon, du point de vue touristique, qu'est-ce qui ont été tes points forts et tes surprises au Japon?
5: C'est ça. Ben, écoute, moi, j'ai pas mal resté sur Tokyo et ses alentours parce que j'ai surtout résidé là-bas. Mais globalement, je vais rester dans le cliché tout bête, mais c'est vrai que c'est très propre. Pour de vrai, les grandes villes, tu te dis, on avait dit Tokyo et ses alentours, 34 millions de personnes.
4: À peu près, oui, 25 à 30.
5: Ouais, c'est 13 millions dans Tokyo même, 34 avec les alentours, je crois que c'est ça, à confirmer.
4: C'est une grosse ville.
5: Oui, on peut le dire. Et pourtant, ça va être assez nickel par terre. C'est vrai que c'est assez impressionnant. Au niveau du tourisme, globalement, les choses sont assez facile d'accès avec tout ce qui est Shinkansen, les différents métros, etc., trains qui te permettent de te rendre d'un point à un point.
4: Ça, c'est les Shinkansen?
5: Shinkansen, c'est ça. Ce serait l'équivalent de TGV en France, là, des Via Rail au Canada, mais quand même beaucoup plus rapide que de ceux du Canada.
4: Ok. C'est les gros trains, en fait.
5: Ouais, c'est ça. C'est les
4: bullet,
5: gros trains.
4: Bullet train? Les bullet trains?
5: Non. Je sais pas s'ils sont considérés comme ça.
4: Ok.
5: Mais c'est des trains à haute vitesse, globalement. Okay. Puis ensuite, tu as tout le réseau de métro et qui, autour de Tokyo, fonctionne super bien.
4: Oh, ouais.
5: Ou alors, ça peut être un peu le bazar. Là-bas, tu as la plus grande station avec le plus grand nombre de personnes qui passent par jour dedans. C'est gigantesque. Et c'est clair que...
4: Je pense que tu as une anecdote sur cette station-là, en fait. Là, je pense que tu t'es perdu un peu, ou du moins que... Ton voyage a été allongé à une certaine période? Il n'y avait pas quelque chose?
5: La première fois, effectivement, que je suis retrouvé dans le métro, tant qu'accumulé, je ne sais pas si c'est à cette anecdote-là que tu penses, mais je vais la raconter en tout cas, où effectivement, je m'en vais pour prendre le métro pour aller à un rendez-vous professionnel. Et là, parlant quand même pas beaucoup japonais, si ce n'est juste les très grosses bases pour pouvoir me présenter et dire « Est-ce que, s'il vous plaît, on pourrait parler en anglais ou en français ?» je me suis retrouvé à devoir sortir de mon métro directement suite à une attaque chimique dans le métro, visiblement, qui avait lancé les choses. On s'est retrouvé complètement perdu, où je comprenais rien de ce qui se passait.
4: Non,
5: et puis je me retrouve alors à rentrer dans un autre métro qui allait soi-disant à la même destination. Et là, je me suis retrouvé dans un wagon seulement Women Only, comme c'était marqué. Là, tu te sens un peu con à être au milieu comme ça.
4: Il y a un peu trouver l'intrus.
5: C'est assez facile, mine de rien. Là-dessus, chez eux, on reconnaît assez facilement les gens. Et puis tu te retrouves Aide-la et te dire, bon, il n'y a que 15 minutes, c'est bon, c'est parti. Je ne sais pas si c'est celle-ci dont tu pensais. Mais...
4: Ben, je pensais plus à celle-là que tu avais pris un détour, puis en fait, ça t'avait allongé. Mais celle-là.
5: Ah oui. Oui, c'est ça. Mais il y a eu pas mal de. Les métros, il faut faire attention. Normalement, ils sont bien à l'heure, mais c'est juste. Ça peut être assez particulier parfois de trouver la bonne voie où on se refaire 4 fois le tour. C'est marqué. C'est assez. Oui, mais c'est assez dans l'autre sens. Ah oui, pardon, excusez-moi. J'avais pas compris ça comme ça.
4: Puis en fait, là, le Japon. Je sais pas si tu l'écoutes bien beaucoup là, Aurélien, là, mais le Japon m'amène à parler de la Coupe du Monde.
5: Exact.
4: Des gros liens là, comme tu vois, là, mais le Japon en ce moment, moi j'ai écouté plusieurs documentaires, je sais pas pourquoi mon algorithme m'a nourri aux documentaires sur le soccer japonais. Mais
5: c'est que
4: t'adores ça. Je sais pas, les surprises de l'algorithme, mais ils ont vraiment un programme qui a été développé très rapidement et pourrait être assez important là, pour être une équipe qui va assez loin dans la Coupe du Monde. Est-ce que tu as des favoris, toi, dans la Coupe du Monde? De un, est-ce que tu écoutes beaucoup la Coupe du Monde?
5: Je t'avoue que je suis, mais de très, très loin quand même. Okay. Je regarde brièvement les matchs les plus importants, suis quelque peu l'équipe de France ou ce que fait le Canada pour voir à quoi ça ressemble. Mais après ça, j'ai hâte de voir le Iran-Égypte quand même, qui va être assez rigolo, je pense.
4: Ouais.
5: Et puis à côté de ça, je t'avoue que je regarde ça d'assez loin.
4: Ouais, là aujourd'hui, il y a France-Norvège.
5: Ouais.
4: Qui pourrait être assez intéressant, mais je pense que la France va assez facilement remporter, mais on va pas vendre la peau de l'ours.
5: Exactement. Comme dit l'expression, on ne vend pas la peau de l'ours avant de l'avoir tué.
4: Exactement. Moi, je vais être franc. Moi, j'aimerais ça que ça soit une équipe. Moi, j'aimerais ça que ça soit un nouveau pays qui gagne cette année.
5: Ah bon?
4: Le Japon, je trouvais ça très, très, très intéressant.
5: Ouais, c'est peut-être un peu jeune parce qu'ils sont réellement, ils sont relancés sur les sports. Tu regardes au rugby, c'est pareil. Là,
4: mais, ouais, c'est ça.
5: Ou au surf, pareil aussi. Mais peut-être encore un peu jeune. Il faut laisser maturer.
4: Le gros sport au Japon, puis ça, c'est, t'as même une anecdote, là, c'est le baseball. Là.
5: Ah, le baseball, impressionnant, effectivement, comme sport là-bas, avec une ferveur justement dans les gradins où t'as l'impression. En fait, ce qui est drôle, c'est que leurs chants de supporters sonnent presque comme des chants militaires. Et donc, tu te retrouves avec pas mal de jeunes en tout genre. Enfin, il y a un gros mélange de population, mais il y a beaucoup de jeunes.
4: Okay.
5: Et là, tu te retrouves avec des chants partout dans un truc qui est immense. Enfin, c'est assez impressionnant quand t'as pas l'habitude.
4: C'est des stades d'à peu près 65 000 places.
5: Je pourrais pas te dire. Là,
4: c'est
5: mais
4: des vrais stades
5: monstrueux,
4: qu'on pourrait retrouver aux États-Unis, là, au baseball. Aux
5: États-Unis. Pleinement.
4: Puis, en plus, c'est ça. Le Japon, ils ont quand même donné des très bons joueurs. Là. Je pense qu'aujourd'hui, le meilleur joueur au monde aujourd'hui est japonais. Là.
5: Ben, je pense que c'est toujours lui.
4: Shohei Ohtani. Je suis pas un grand suiveux de baseball, mais lui, je le connais. Fait que ça veut dire qu'il est important.
5: C'est-à-dire qu'il est sorti de la culture purement baseball.
4: C'est ça. Mais

0: Donc, je peux peut-être mettre un 5 cents sur les deux, là, même si. Mais ça serait les deux que je trouverais le plus intéressant. Ensuite, évidemment, il y a les classiques France, Espagne.
1: Bien sûr. Pays-Bas, Japon, du point de vue historique, c'est la première nation occidentale à avoir commercé avec le Japon.
0: Oui, oui, effectivement. Fait que, je sais pas si ça a joué un rôle dans, choix, là, mais effectivement, les deux pays partagent
1: une
0: longue histoire. Là. C'est en fait durant la période isolationniste du Japon, le seul pays qui avait le droit d'accoster,
1: exact.
0: C'était les Pays-Bas. Il y avait comme une petite place.
1: C'est pour ça qu'il y a pas mal d'œuvres architecturales aussi qui sont assez style Europe du Nord, néerlandaise.
0: Là-bas.
1: La gare de Tokyo, par exemple.
0: Ouais. Puis, là, on a parlé de la Coupe du Monde, mais toi, tu fais un sport particulier, Aurélien.
1: Ouais, particulier.
0: Tu fais un sport, disons, que quand tu demandes aux gens. Pas beaucoup de gens vont répondre qu'ils font ça.
1: Non, c'est ça. Je fais pas mal de voile, là. Alors, j'en faisais pas mal en France, surtout, là. Vivant en Bretagne, j'ai pu avoir la joie d'en faire de manière plus qu'hebdomadaire. Et de même au Québec, désormais, là, au sein du Yacht Club de Québec.
0: Okay.
1: Mais c'est ça, un très joli sport sur différents types de bateaux. Autant des petits dériveurs, donc vous savez, les petits optimistes que tout le monde a quasiment fait, ou les catamarans et choses comme ça, que sur les voiliers dits croiseurs, donc qui vont être des voiliers habitables cette fois-ci, taillés plus pour une course sur plusieurs heures / jours s'il le faut. Donc un style assez différent finalement.
0: Ouais, puis c'est quoi en fait, c'est quand cette activité-là, comment est arrivée dans ta vie? C'est quoi qui a fait commencer ça?
1: Bah, je te dirais, dans ma vie, d'un point de vue personnel, etc., c'est arrivé quasiment depuis le départ. Je pense que les premières photos de moi que j'ai, c'est quasiment dans un bateau, au fond de mon siège enfant, là, mais dans mon landau, mais dans un bateau quand même.
0: T'étais pas au guidon?
1: À la barre? Non, j'étais pas encore à la barre, mais c'est ça. Mais globalement, venant d'une famille de marins et puis ayant grandi pas mal sur les côtes autant bretonnes que sudistes méditerranéennes, j'ai toujours eu l'occasion d'en faire. Mais j'ai commencé à en faire réellement en club à l'âge de 6 ans, au départ avec de l'optimiste, où ensuite j'ai fait pas mal de compétitions pendant 3 ans sur ce type de bateau, de monotype. Et puis ensuite... j'ai évolué en faisant du dériveur, donc en tout genre, par exemple du laser, mais aussi du catamaran. Le laser, c'est un petit bateau qui est taillé pour aller très vite, mais par contre qui n'est pas si stable que ça. Il a tendance à se dessaler, c'est-à-dire à se retourner. Et dans ces cas-là, tu dois aller dans l'eau, tu dois te mettre sur ta dérive, tu sais. Donc c'est la planche de bois ou d'époxy, qu'importe, qui vient se mettre dans ton bateau, au milieu de ton bateau, et qui fait comme un poids, et donc une dérive, en fait, finalement, dans ce cas-ci, pour permettre à ton bateau de ne pas se retourner avec le poids. Mais sauf que, bien sûr,
0: plus
1: le bateau est surtoilé, plus on lui met des voiles importantes par rapport à sa taille, etc., plus il a de chances de se retourner. Donc là, tu utilises ton poids à toi-même pour faire contrepoids, justement. Donc tu vas te pencher sur le côté inverse du bateau pour essayer de le rééquilibrer à chaque fois. Okay, sauf que parfois, ça ne suffit pas s'il y a un coup de vent trop fort ou si tu fais une fausse manœuvre, etc.
0: Ça, en fait, est-ce que c'est un sport plus individuel ou d'équipe que tu classerais ça dans quelle catégorie?
1: Je dirais que ça dépend du type de bateau que tu pratiques. Si tu fais de l'optimiste, ce qui est très classique quand t'es petit, ou du catamaran, ou du laser, ou des choses comme ça, c'est souvent plutôt un sport individuel ou en binôme. En revanche, lorsque tu vas faire du croiseur, sauf les courses au large, les courses en solitaire, qui sont pas mal connues, surtout en France aujourd'hui, on a complètement masterisé ce sport-là, la course au large en solitaire, avec Éric Tabarly à la base, et puis aujourd'hui on retrouve plusieurs pointures sur les IMOCA et différents grands voiliers comme ça. Tu vas voir tout ce qui est en croiseur, et là souvent tu es en équipage de 7 ou 8 personnes, c'est souvent dans ces eaux-là. Ça peut changer selon le type de bateau, par exemple sur les J80, qui est un autre type de bateau de course aussi. Là tu es souvent plutôt 3 ou 4. Là, quand j'en fais à Québec, en régate, on est 5, 6, 7 à bord facilement.
0: Okay.
1: Parce qu'en fait, souvent, tu as deux personnes à l'avant qui s'occupent de faire passer les voiles, les choses comme ça. Tu vas en avoir deux autres à peu près au milieu qui, eux, vont s'occuper de border les voiles, fait que de régler les voiles avant seulement. Un au milieu qui va s'occuper, lui, de toutes les drisses, les écoutes, donc les différentes cordes qui servent à régler les voiles, les border, comment dire ça, comment expliquer ça?
0: C'est quoi border la voile?
1: Border, c'est tirer sur le bout, donc sur l'écoute en l'occurrence, sur la corde, on va dire, pour simplifier, pour vulgariser, pour régler plus ou moins la voile. Mais ensuite, tu as plein de

0: micro-réglages qui existent. Et ça, il y a quelqu'un à bord qui s'occupe de ça. On dit qu'il est au piano, puisqu'en fait, ça ressemble à plein de touches comme des touches de piano. Et il règle ça. Donc, sur les deux côtés, tu vas avoir les embraqueurs, qui est par exemple mon rôle dans un équipage, qui lui s'occupe de régler les voiles avant, que ça soit le speed, une grosse voile qui se gonfle quand on fait du vent arrière, quand le vent vient donc de derrière.
1: Là, sur ces bateaux-là, il y a combien de voiles?
0: Globalement, il y en a toujours deux.
1: Okay.
0: Mais tu changes de voile en fonction de, du cap que tu es en train de faire et du vent que tu vas avoir avec toi.
1: Okay.
0: Autant en taille, en forme que par rapport à la taille.
1: Okay.
0: Souvent, quand il y a beaucoup de vent, tu vas mettre des voiles plus petites. Mais la voile qui est toujours là, c'est la grande voile. Fait que celle la plus classique, on va dire. Et ensuite, c'est à l'avant où tu vas changer la voile.
1: Donc, c'est vraiment ça la particularité du sport, là, parce que... J'imagine, oui, il y a un aspect physique.
0: Ah, il y a un aspect physique.
1: Physique qui est indéniable.
0: Stratégique aussi, c'est important.
1: J'imagine l'aspect stratégique de savoir quelle voile, dans quel moment, ou quelle manœuvre.
0: Quelle voile, quelle manœuvre, quelle route prendre, quel cap faire, parce qu'on se rend bien compte que pour remonter à telle bouée, etc., surtout sur le Saint-Laurent, qui est une très bonne école pour ça, bah, il faut savoir gérer avec les veines de courant, avec effectivement le vent, mais aussi ce que tu vas avoir sur l'eau, les autres personnes, quels choix ils font, les autres régatiers. Il y a plein de choses qui se prennent en compte. Ensuite, le fait qu'il y ait plusieurs voiles, ça dépend des bateaux, bien sûr. Dans la grosse majorité, il y a plusieurs voiles, mais par exemple, sur les plus petits dériveurs, les plus petits bateaux optimistes laser, comme je disais tantôt, souvent, il y a une voile, par exemple, sur l'optimiste, ou alors deux voiles, comme sur un laser ou un catamaran, surtout.
1: OK.
0: C'est ça.
1: Parfait. Et... Sinon, à part la voile, t'as-tu fait d'autres sports?
0: Ouais, c'est ça. J'ai pratiqué différents types de sports. Pas mal de rugby aussi, ou encore de judo.
1: Oui, oui.
0: Voilà, ça a été globalement mes trois sports les plus importants.
1: C'est judo, tu t'es rendu loin, pareil.
0: Ouais, ouais. J'en ai pas fait si longtemps que ça, comparé à d'autres personnes, là. Mais je me suis assez bien débrouillé. Fait que j'ai récupéré jusqu'à ma ceinture noire.
1: Donc,
0: bon, j'ai un peu coché la case, on va dire.
1: Ouais.
0: Mais ensuite, j'ai arrêté. Donc, j'en ai fait beaucoup, mais plutôt dans ma jeunesse, quand j'étais jeune, si t'entends,
1: ouais,
0: c'est ça.
1: Dans ton bon vieux temps.
0: C'est ça, de mes 12 à 16 ans, globalement, quelque chose comme ça. Mais surtout, la voile a été vraiment le
1: c'est
0: point
1: ça
0: principal.
1: Encore aujourd'hui que tu fais majoritairement.
0: Le plus, c'est ça, du surf et pas mal d'activités nautiques ensuite, plus quand je suis en Bretagne dans ces cas-là qu'ici, mais ici, c'est pas mal ça, ouais. Et puis un peu de patin ensuite.
1: C'est bon. En fait, moi, si je peux partager, moi, j'ai surtout fait des sports individuels.
0: Ouais, comme quoi?
1: J'ai fait plusieurs arts martiaux.
0: Ouais.
1: J'ai fait karaté classique, j'ai fait judo, j'en ai fait rapidement, j'ai fait une certaine forme de kung-fu, j'ai fait du kickboxing. Je dirais que le seul sport d'équipe que moi j'ai fait, c'est du football américain.
0: Ouais.
1: J'en ai fait tout mon secondaire.
0: À quel rôle?
1: J'étais à l'offense beaucoup, j'étais à l'attaque. En fait, là, je jouais beaucoup receveur de passe intérieur-extérieur. J'ai même joué, pour ceux-là qui connaissent, là, je pense qu'en français, on dit ailier rapproché, mais en anglais, on dit tight end. Mais
0: ouais.
1: Je pense que c'est ailier rapproché. Et ça, disons que j'ai pas la carrure, disons, pour jouer cette position-là, mais je l'ai joué. Donc, tant mieux.
0: C'est ce qui compte, après tout.
1: Oui, c'est ça. Et
0: tu fais la job.
1: J'ai arrêté en secondaire 5, car j'ai pas eu quelque chose que certaines personnes ont, qui s'appelle une poussée de croissance.
0: C'est quoi ça?
1: Je sais pas.
0: Tu peux nous l'expliquer?
1: Mon père m'a toujours expliqué que ça va venir quand tu vas avoir 17-18 ans. Moi, c'est venu à 17-18 ans, puis je l'attends encore.
0: Bon.
1: On m'a menti.
0: Ouais.
1: Mais peu importe, c'est quand même un sport que je suis moins que je suivais avant, mais je trouve très intéressant, car je trouve... J'ai toujours dit que c'est un petit peu... Je sais pas comment ça va passer, mais c'est un peu une partie d'échec avec des commotions cérébrales.
0: Ah oui.
1: Dans le sens que le rôle que l'entraîneur a pour la décision des jeux est très important, et c'est le jeu qui va déterminer si tu avances ou si tu restes dans t'avances dans le vide.
0: Mais justement, du coup, ça fait un sport qui est très coupé, en fait. Il y a beaucoup de reprises, etc. Comparé au rugby, qui souvent, tu sais, on peut se dire, moi, je vois ça en tant que français, et donc où le rugby est beaucoup plus développé que le football américain. Tu sais, souvent, c'est ce qu'on se dit. C'est un peu comme du rugby avec des casques. C'est des Américains, ils ont besoin de se protéger.
1: Ouais.
0: Et puis, tout le temps coupé, quoi. C'est ça qui est un peu bizarre.
1: C'est ça, c'est un peu... Je sais pas, je suis pas un grand amateur de baseball, donc je sais pas si ça peut se comparer, mais c'est sûr que ça se compare pas aux sports que j'appelle les sports en continu, qui sont le soccer, le hockey, le basket, le rugby, etc. C'est vraiment un sport d'arrêt et d'aller. C'est on fait un jeu pendant 10 secondes, on a une pause de 20 secondes. Yes. Puis c'est, ça
0: vraiment,
1: fait partie.
0: C'est presque des sprints en fait qu'ils font.
1: Ouais, ouais. Exactement. Puis moi, je trouve que ça fait d'un l'originalité du sport, c'est mais clair. Ça fait aussi l'aspect stratégique est beaucoup plus, je trouve, présent. Dans le sens que comme chaque 10 secondes, il y a une stratégie nouvelle qui va se mettre en place. Moi, j'ai pas joué au hockey, j'ai pas joué au basket, j'ai pas joué au soccer, mais j'ai l'impression que peut-être dans ces sports-là, c'est plus des stratégies larges et moins des tactiques.
0: Parce que justement, je me disais, le hockey, tu sais, on voit, c'est pareil, il y a pas mal de changements de joueurs rapides. Est-ce que ça pourrait être comparé à ça sur cet aspect-là?
1: Sur cet aspect-là, on pourrait, parce qu'en effet, t'es pas supposé être sur la glace pendant plus que une minute et demie, deux minutes. Ça devient long. Là. Mais il y a quand même une continuation du jeu.
0: Ouais.
1: Fait que c'est comme une grande stratégie qui englobe tout. Tandis qu'au football, oui, t'as une stratégie. Tu connais tes points forts, tu connais tes points faibles, tu vas jouer sur tes points forts. Mais c'est qu'à chaque fois, il y a un nouveau jeu qui va jouer, une nouvelle stratégie qui va commencer. Et en fait, ça va conclure un peu notre deuxième segment culture ou loisir là, sur ces discussions sportives. Et en fait, ce fut un plaisir là, pour moi de faire cette seconde émission avec vous et avec Aurélien.
0: Ben oui, merci beaucoup.
1: Ça fait plaisir, Aurélien. On va peut-être pas se revoir la semaine prochaine, car je pense que tu vas devoir nous laisser.
0: C'est ça, je rentre en France pendant quelques semaines.
1: Donc, soit que je vais me retrouver seul ou que je vais trouver un remplaçant, mais je tenais à te remercier de m'avoir accompagné dans ces deux premières émissions, Aurélien.
0: Ben, je t'en prie, ça m'a fait plaisir.
1: Donc, vous avez écouté Le Détour sur les ondes de 94.3 chez FM et on se retrouve vendredi prochain.
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10: Hey, what's up tout le monde? Ici Young G pour animer les architectes du son. Donc, ça faisait un bail que je n'étais pas venu en studio pour animer. Très content de vous retrouver, chers auditeurs. Alors, c'est 100% rap jusqu'à 18h30. En plus, je suis pas seul en studio. Alors, je vous laisse attendre pour avant d'annoncer quel artiste qui est en studio avec moi. On va avoir une petite entrevue un petit peu plus tard dans l'émission. Alors, on commence avec du rap français. Maes avec Magie, ça va être suivi de son track Insomnie.

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Hey, what's up tout le monde? C'était la chanson Insomnie du rappeur Maes. Alors, on continue au niveau de la scène du rap français. Caris qui est sorti un nouvel album avec. On va faire jouer deux singles d'affilée. Il y a La Chèvre pour commencer, donc The Goat pour ceux qui se demandent. Et donc, La Chèvre, et puis après ça va être Le Sevranais. Je vous reviens avec plus d'infos sur l'album de Caris.

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0: Hey, what's up tout le monde? C'était le nouvel album, en fait. Deux tracks qui font partie du nouvel album de Caris. C'est Byakugan, c'est bien ça?
1: Byakugan.
0: Yes sir, Byakugan. Let's go, let's go. Donc, je vous en dis pas plus là, pour l'artiste qu'on va voir en entrevue sur la deuxième partie de l'émission. Restez avec nous, on est là jusqu'à 18h30. Alors, on est en train de tout roller ça pour que tout se déroule bien. On va avoir des tracks exclusifs aussi à jouer en deuxième partie d'émission. Alors, on va aller écouter un petit peu de Kerry James, premier track en featuring avec Soul King, Ça va aller. Et puis l'autre track s'appelle Tuer un homme en featuring avec Lacrim. Bonne écoute.

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0: Hey tout le monde, j'espère que vous avez apprécié le track qui vient juste de jouer. C'était Tuer un homme du rappeur Kerry James sur son album Tu vois, je rappe encore. Et juste avant ça, c'était Ça va aller de Kerry James. Alors, on est avec Faye, aka Félix pour les anciens. Yes, sir, bro. Donc, c'est l'artiste qu'on va voir en entrevue en deuxième partie d'émission. Restez avec nous, on est là jusqu'à 18h30. On a des exclusivités à faire jouer. Des tracks de Félix également, de Fée, je devrais dire. Yes, sir, mon boy. Également de ton groupe 666, donc Fée INSA. Et puis, on parlait aussi d'un projet que tu as réalisé au niveau des instrumentales, au niveau du mix aussi.
1: Ouais, ben j'ai pris les acapelles, j'ai gossé un peu.
0: OK, yes. Donc, that's it, mon gars. On va finir la première moitié d'émission avec Fichu de Django. Ça va être les pauses publicitaires et on vous revient par la suite pour l'entrevue. Let's go.

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6: Hey, what's up tout le monde? Ici les architectes du son. On a Faye qui va être en entrevue avec nous dans quelques minutes. Donc, restez avec nous si vous voulez, entendre justement plus d'infos. On a une exclusivité également à faire jouer. Un track qui va faire partie de son nouvel album. Donc, restez avec nous les architectes. On est là 18h jusqu'à 18h30 et c'est 100% rap. Donc, pour justement commencer les tracks, on y va avec le track Cook de Faye Insa et Affecté. Et ça va être suivi de SD Kid de Faye et Insa. On vous revient par la suite pour l'entrevue.

0: let's fucking go, man. C'était SD Kid de 666, donc le groupe composé de Faye et Insa. On est avec Faye directement en studio. Comment ça va, mon boy?
1: Ça va bien, toi?
0: Ça va très bien, ça va très bien. Ça faisait un petit bout?
1: Ça faisait un petit bout, ouais.
0: Donc, justement, on a commencé avec le track Cook en featuring avec Affecté.
1: Yeah!
0: Puis ton track un petit peu plus récent, le SD Kid. Donc, je te laisse un petit peu me parler de la production, comment ça s'est déroulé, les infos un peu.
1: Yeah, ben dans le fond, Cook, si je me trompe pas, c'est une prod de mon homie engineer, un bon youngin de la nouvelle génie qui fait des beats qui torchent en tabarnak. Fait que c'est ça. Bien, on a affecté, c'est un de nos bons chums. Fait qu'on il a dit de se pointer une bonne soirée. On a fait un track, puis ça a fait ça.
0: Yes.
1: Bien content du résultat.
0: Puis t'avais-tu fait, excuse-moi, je t'interromps comme
1: vas-y,
0: ça.
1: Vas-y.
0: T'avais-tu fait déjà d'autres tracks? Je pense que oui, avec Affecté.
1: J'avais une couple de tunes avec Affecté. Ouais, ça fait une couple d'années qu'on se connaît. Fait que ça fait une couple de tunes qu'on a fait ensemble.
0: Alright.
1: On avait fait un remix de Booba à un moment donné, on avait bien aimé ça.
0: Vous deux
1: ouais,
0: seulement,
1: ouais,
0: dans le fond?
1: Ouais, ouais, ouais.
0: Nice, nice. Parce que vous autres, vous vous connaissez depuis...
1: Oh, ça fait une couple d'années, là. Depuis Back in the Days, quand j'enregistrais chez Dave, chez Pisca, shout-out à Dave.
0: Yes, yes.
1: Yeah.
0: Où est-ce qu'on a déjà
1: Break
0: un track ensemble? C'était supposé être un projet de.
1: On avait Break un cypher pour un Naomi, puis finalement, oui, le projet, je pense que ça a décalé... Puis c'est ça.
0: Et gros, on était beaucoup dans le studio. Oh, là, je veux dire, Dave, il devait pas triper. Il devait pas triper.
1: On était une couple de bons gars qui avaient du fun à faire de la musique.
0: Yes, ben oui, on était beaucoup. Là. Il y avait toi, moi, il y avait Lape,
1: Affecté. Il y avait le pack.
0: On était à peu près 6-7, là, je pense. Là, je me souviens, on avait pris une photo. Puis ouais. On était peut-être 7-8 même.
1: Avec Pajot, à ripper.
0: Oui, c'est ça. On était plus 7-8. Là.
1: Yeah, yeah.
0: Donc, gros truc, mon gars, man. Puis le dernier track qu'on a entendu, c'était SD Kid.
1: Yeah.
0: Yes, veux-tu nous en parler un peu?
1: Ben, SD Kid, c'est un artiste que j'aime bien écouter de base, fait que je me suis dit, why not, on va aller dans cette vibe-là. Puis j'ai fait un beat qui ressemble un peu à ce qu'il fait, puis je voulais m'embarquer dans la sauce un peu, puis j'ai bien aimé ce que ça a donné.
0: Ouais, très bon résultat. Mais en fait, c'est ça, SD Kid, si tu veux nous en parler un peu, même moi, je sais, tu m'en as parlé un peu hors d'onde, mais si tu veux un peu parler de...
1: Ben, dans le fond, c'est un... Tu sais, je connais pas beaucoup tant que ça, mais c'est un jeune de la nouvelle génie qui il fait beaucoup de bruit en ce moment avec des beats ultra violents quand même, mixés de façon grossière et qui font que ça bûche vraiment à sa manière. Fait que...
0: Ouais. C'est un MC, là. C'est un MC, en fait. Il fait pas Il fait-tu des beats aussi?
1: Je sais pas s'il se produit.
0: Donc, ça l'a.
1: Moi, je sais pas s'il se produit.
0: Le nom de ton track, en fait, ça a été inspiré, justement. Inspiré.
1: De cet artiste-là.
0: De ce boy-là, qui est en plein grind, man.
1: On peut le voir dans toutes les stories de tout le monde.
0: C'est un gars qui fait des states ou bien.
1: Je sais pas, faudrait que je m'informe. J'ai plus de batterie dans mon fond.
0: C'est un anglophone, définitivement. C'est avec les connexions instables, en plus, et tout. Yes, man. Fait que, gros truc. Puis là, aussi, t'as un nouveau projet qui s'en vient dans pas très long. Je connais pas le délai, en fait. Là,
1: non, j'ai pas encore de date, mais dans le fond, c'est que pour mon nouvel album, ce qu'il faut savoir, c'est que c'est ça. J'ai changé de nom il y a un an. J'étais Félix, j'ai changé à Feu parce que c'est comme ça que le monde m'appelle, F-A-Y.
0: Yes.
1: Fait que depuis un an, je sors plein de singles avec mon boy Insa. Insa qui est quand même connu des Word Up Battles pour eux qui savent.
0: Ben oui.
1: Puis,
0: ça fait longtemps qu'il fait du rap, man.
1: On produit beaucoup de tunes ensemble, comme des petits pains chauds. Entre deux shooters de vodka, on enregistre les verses. Puis on se produit en nous-mêmes. On a des homies qui font des beats aussi, mais le prochain album, c'est 100% produit par moi ou presque, à l'exception peut-être une ou deux tracks.
0: Okay.
1: Dont une, je pense que elle que je vais faire jouer tantôt, l'exclusivité, est produite par Engineer. Charlotte Engineer.
0: 138.
1: Exact, 138, c'est comme ça qu'elle s'appelle. Le monde qui savent, c'est la route, ben j'ai composé là-dessus. fait que c'est ça, c'est un album qui je suis quand même très fier d'amener. Sonorité que je suis très fier. Des beats que j'ai fait une bonne sélection de beats, j'ai fait des. Bon beat aussi là-dessus. J'ai une couple d'invités là-dessus. Pour l'instant, on n'a pas encore. On a deux, trois collabs déjà de confirmés.
0: Ça va être un projet de
1: 13 tracks environ.
0: 13 tracks, nice.
1: L'album s'appelle Big Homie.
0: Alright.
1: Ouais, c'est ça le nom de l'album.
0: Ça, excuse-moi, juste, bon, vas-y, vas-y. Juste pour préciser, ça va être un album de toi et INSA, donc
1: exact.
0: Du groupe 666.
1: Exact, c'est un nouvel album de 666, formé de Moi et Feuille avec INSA. Fait que... non, c'est un album de 13 tracks environ. Puis ça se peut bien qu'il y ait des éditions vinyle pour ceux qui veulent se get une petite copie. Ben, on lance l'information en l'air comme cela.
0: Gros, j'allais dire, tu innoves ou tu bring back de quoi de.
1: Ben, c'est parce que
0: de
1: des CD, man, c'est rendu qu'il n'y a même plus de lecteurs CD dans les chars. Ouais. Fait que je vois pas l'intérêt de faire des CD, sauf que des vinyles, ça. Moi, j'ai une couple de vinyles en maison d'artistes que j'aime bien écouter.
0: Ouais.
1: Puis ça a une sonorité à sa façon, puis on s'est dit pourquoi pas. On fait des éditions vinyle. Fait que pour ceux qui. Puis en passant, j'ai sorti ma boutique en ligne. Six Shop
0: Six comme...
1: Shop officiel .ca excuse Six S-I-X fait que Six Shop
0: pas comme
1: officiel
0: shop,
1: non c'est ça
0: six
1: Shop comme S-I-X Shop officiel .ca
0: nice.
1: On a sorti de la merch des cotons ouatés, un chandail, une casquette. Puis on va continuer à sortir de la merch là-dessus. Fait que pour le monde qui veut y aller, sixshopofficiel.ca.
0: Donc live là, vous avez du linge un peu. Est-ce que vous avez des projets aussi qui ont déjà été en... Ou bien c'est vraiment pour qu'est-ce qui s'en vient là, vous
1: pour
0: allez
1: l'instant,
0: en profiter
1: on va ajouter les nouveaux trucs, mais on va... on a encore des copies de notre premier album à moi, puis ça, qui s'appelait XXX. On a une couple de copies encore. Fait que si vous voulez votre copie, c'est un gros projet. Il y a des bonnes collabs sur cet album-là. C'était, il y avait Aspect Mendoza sur cet album-là. Puis il y avait Psychedelic, bien évidemment, c'était produit là-bas.
0: Des OG. Hein?
1: Ben oui. Fait que ça a fait des excellents tracks. Puis non, c'est ça. Fait que là, on arrive avec une nouvelle sonorité, une nouvelle direction artistique pour le prochain album. Fait que Big Homie, il y a déjà dans le fond un track qui est sorti. Je suis sorti ça récemment. Ça s'appelle Satoshi.
0: Yes.
1: C'est produit par moi. C'est tout rec par moi. J'ai reçu un clip là-dessus par mon boy Alex Albert.
0: Oh.
1: Il fait des excellentes vidéos puis des excellentes photos pour ceux qui veulent aller voir. Allez, check ça.
0: Yes.
1: Puis, non, ça a fait un bon petit clip dans le Vieux-Québec, en ville, dans la Basse-Ville, en fait.
0: Des beaux décors.
1: Ça a fait un beau petit visuel.
0: Nice.
1: Puis j'aime bien, ça a eu un bon petit push. Fait que je pense qu'il y en a une couple qui vont aimer ce single, puis le prochain aussi.
0: 138, ben oui.
1: Exact.
0: Est-ce que tu as nommé, en fait, ou bien à moins que tu veuilles garder ça exclusif, justement, est-ce que tu as déjà choisi un nom pour ton nouveau projet?
1: Oh, c'est Big Homie.
0: Big Homie, ben
1: Big
0: Homie,
1: oui,
0: oui, excuse-moi, gros, je t'ai perdu pendant une seconde.
1: Il y a aucun stress. Non, c'est yes. Big Homie.
0: Right.
1: C'est de quoi de joual un peu qu'on s'appelle tout le temps, puis je pense que c'était un bon nom de projet.
0: Un peu comme à l'époque où est-ce que vous aviez trouvé votre nom de. Votre nom de groupe, si on peut dire, plus de prod, en fait. Là. C'était plus
1: dans
0: la prod,
1: c'est
0: right?
1: Ben, c'est un groupe à deux. Puis,
0: Je parle de... Là, je m'en reviens...
1: Loin?
0: Loin, mais,
1: okay,
0: mais Broski.
1: Ah ouais, Broski, yeah. Charlotte,
0: fait qu'un peu Big Homie, Broski, on voit que la famille...
1: Yeah, ben,
0: t'sais,
1: moi, c'est parce que j'ai tout le temps...
0: Man.
1: Exact, moi, les proches sont importants pour moi. L'amitié, les bonnes relations... Puis, non, moi, je pense que d'avoir un bon entourage, moi, je me suis toujours bien inspiré de ça.
0: Ouais, c'est tellement plus motivant, man, justement,
1: ben
0: quand
1: oui,
0: t'as
1: ben
0: des
1: oui,
0: boys
1: ben
0: qui
1: oui.
0: sont là. Pas juste pour te dire, oui, c'est bon, qu'est-ce que t'as fait, mais des boys qui sont là, prêts
1: pas
0: à
1: juste
0: embarquer.
1: Des yes men,
0: ou... Ouais, exact. Et justement, prêts à embarquer sur des projets.
1: Exact.
0: Toi, en plus de ça, tu produis des beats, puis tout le kit, yeah. puis tu fais la prod. Fait que je veux dire, c'est. Des fois, c'est contagieux dans le bon sens, là, pour
1: ben
0: les,
1: oui,
0: pour
1: ben
0: les
1: oui,
0: autres
1: ben
0: qui
1: ben
0: t'entourent.
1: Ben
0: là,
1: oui.
0: Hey, j'aimerais s'embarquer sur ça. Ou bien toi qui leur proposes. Donc,
1: exact. Moi, j'ai toujours été là pour mon entourage, pour pousser les chums à bien faire leurs projets, avoir des bons beats, à la limite, des bons conseils. conseil, un bon rec ou juste conseil de push en distribution, whatever.
0: Ben oui, parce que ça fait combien d'années là, tu fais ça?
1: Ça fait 15 ans.
0: 15 ans, oui. On voit l'amélioration, là, je veux dire. On voit le grind, même.
1: Exact.
0: Les efforts. Surtout aussi qu'il y a un petit peu de matériel qui risque d'avoir changé depuis la première fois.
1: C'est sûr qu'on change, on part de Audacity Rec sur un casque d'écoute à nos logiciels et matériels un petit peu plus développés.
0: T'avais pas un Rode NT1000, si je me souviens bien? Un C414?
1: Au début, moi, j'avais souvent des Blues.
0: Ça m'a
1: j'aime la sonorité des Blues, c'est le matériel que je
0: voulais. J'ai rec une fois.
1: On avait un Rode peut-être.
0: C'est ça, ça se pourrait. Ouais, à l'appartement avec Pierrot et toute l'équipe.
1: Ça se peut que j'avais un Rode dans ce temps-là.
0: J'avais rec
1: un
0: Rode.
1: Entre deux micros pétés.
0: Rode NT1. En tout cas, peu importe c'est quoi le modèle.
1: Petit micro chip. Mais qui est très efficace.
0: C'est ça, j'allais dire. C'est un très bon mic quand même.
1: Qui l'ont, là. C'est
0: pas obligé d'avoir 5 000 $ de. Exact. Non, juste pour ton mic, là, au début.
1: Non, c'est ça, là. Mais c'est sûr que c'est pas le matériel qui fait l'ingénieur, mais c'est le fun rec avec la qualité.
0: Ben oui. Puis c'est ça.
1: Il y a plein d'albums pour le monde qui nous écoute. Il y a plein d'albums que on pourrait pas se douter, c'est rec avec quoi.
0: Exact.
1: Donc, l'important, c'est pas clipper, que ça distorsionne pas. Après ça, un bon mix, ça change bien des affaires.
0: Ben oui.
1: Il y a beaucoup d'albums qui sont rec dans des cuisines. D'appartements, des gros artistes que le monde écoute avec des millions d'écoutes par mois, des millions d'auditeurs par mois, c'est rec dans une cuisine. Faut pas lâcher, c'est juste une question de travail. C'est pas besoin de gros équipements et de grosses connexions et
0: d'une régie faite.
1: Non, pas besoin d'une régie à 200 000, pas besoin.
0: C'est clair.
1: Exact.
0: Vaut mieux investir. Ben, c'est pas vrai, j'allais dire, vaut mieux investir dans le matériel, oui, avant d'investir dans se faire bâtir une régie ou quoi que ce soit.
1: Non, mais tu sais, juste de base, investir dans un bon marketing à sa manière, je pense que c'est une bonne. Tu sais, faire du contenu aujourd'hui, man. Il y en a qui peuvent peut-être chialer un peu, mais tu sais, nous, si c'est la façon aujourd'hui de se faire connaître, il faut faire un peu de contenu sur les réseaux.
0: C'est clair.
1: Ou avoir une manière de faire une bonne pub ou un bon marketing. Que ce soit par la bonne musique ou par d'autres moyens.
0: On choisit nos combats. En fait, c'est pas.
1: On choisit nos combats,
0: mais tu sais, faut choisir judicieusement où est-ce qu'on investit notre argent, tu sais. Puis je suis sûr que, comme moi, t'as déjà fait des très, très, très bons tracks, des très bons projets que t'es fier avec une carte de son. Une carte de son, un préamp.
1: Ça avait des tracks au début, quand moi, Pinson, on a recommencé à se produire nous-mêmes, on avait une petite carte. Petite carte Apollo, Universal Audio, en fait, Volt, qui vaut même pas quelques centaines de dollars, pas vraiment dispendieux tant que ça.
0: Non, j'ai ça chez nous présentement, juste quand que je game pis tout. En fait, j'avais besoin d'une carte de son pour plugger mes speakers, puis c'est ça que j'ai acheté.
1: C'est une petite carte de son qui est bien efficace, t'as un compresseur là-dedans, t'as bon préamp.
0: C'est Universal Audio.
1: C'est Universal Audio, puis j'ai encore du Universal Audio aujourd'hui, mais on a rec des tracks dans un appartement. Pas de traitement, que encore aujourd'hui, il y a des gens qui nous demandent dans quel studio qu'on a enregistré ça, puis on a dit, bon, dans l'appartement en chillant, en deux shooters. Là. c'est toute une question de traitement.
0: On commence tout de quelque part, là.
1: Non, c'est mais ça, faut pas se casser la tête. J'avais un petit micro, j'avais une petite carte de son, puis c'est pas, ça change, c'est sûr ça l'aide, mais d'avoir du matériel, mais... Pas besoin de grand chose.
0: Puis en plus, t'as toujours quand même resté, corrige-moi si je me trompe, mais t'as quand même toujours resté fidèle, pas à tes origines, mais mettons que je recule de. Ça fait déjà plusieurs années là, qu'on avait fait le Cypher. Puis le Cypher, c'était toi qui avais produit le beat, si je me trompe pas.
1: Je pense que oui.
0: Ben oui,
1: sûrement.
0: Je pense qu'on avait une discussion de groupe, quelque chose du genre, t'as envoyé une banque de beats, puis ensuite on s'était entendu sur ce beat-là. Mais tu sais, t'as toujours aimé quand même qu'est-ce qui était trap, si on peut dire. Ben,
1: j'aime les nouvelles sonorités. Après ça, bien sûr que j'ai écouté du Mobb Deep, du Griselda, puis du Wu-Tang. Puis c'est juste que j'aime l'évolution du son. J'ai grandi sur du 3-6, puis sur autant que 3-6, c'était old school un peu, mais que c'était une autre sonorité qui se faisait. Fait que tu sais, grandir sur du Gucci, puis sur du Lil Jon, puis sur. C'est pas la même sonorité.
0: T'as quel âge, ça en fait, gros?
1: J'arrive à 30 en septembre.
0: T'arrives à 30, ok, c'est yeah. bon. T'as connu Lil Jon in the East Side Boys?
1: Ben oui, ben oui.
0: Brum, dum, dum.
1: Brum, dum, dum, dum, dum, dum.
0: Get
1: low. En deux games de Need for Speed 2.
0: Oui, c'est vrai, man. Cette track-là était sur.
1: Ben oui, ben oui.
0: Je pense que c'est. Non, c'était même pas le 2. C'était Need for Speed Underground,
1: exact.
0: Si je me trompe pas.
1: Exact, exact.
0: Alors, on a parlé beaucoup quand même ouais. des projets qui s'en viennent, des projets qui étaient et qui sont déjà sortis. Mais là, t'as deux tracks à nous faire écouter qui vont faire partie de ton nouvel album.
1: Exact, exact.
0: Big Homies.
1: Exact. Big Homie, 666, Feu Pien ça. Ça sort bientôt cet été. Puis là, dans le fond, la tune qu'on va écouter, c'est Satoshi. C'est un bon track qui a eu un bon placement. Donc, je pense que le monde l'aime bien. Je fais un petit vidéoclip là-dessus. Allez écouter ça. On l'écoute à l'instant.
0: Yes, puis ça va être suivi aussi de l'exclusivité.
1: Ben oui, 138, qui yes. est un gros exclu sur un beat de Engineer.
0: Yep. Un des rares tracks
1: exact.
0: Que tu fais
1: un des seuls de l'album, je pense. Ouais.
0: All right, parfait. On y va avec Satoshi, suivi de 138. On est avec Faye en studio. Vous écoutez les architectes du son.

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1: Hey, on vient de faire jouer un autre track, en fait. C'était précédé du track Satoshi, ainsi que 138, exclusivité de ton prochain album, Big Homie, mon frère.
2: Yeah.
1: Et puis, c'est ça, on a fait jouer un autre track, justement. C'était Luce Dufour de Saint-Sucré et toi.
2: Exact.
1: Toi qui as fait les instrumentales, dans comme le on fond, parlait un petit peu plus tôt.
2: C'est ça, dans le fond, ce projet-là avec Saint-Sucré, parce que c'est issu d'un EP, c'est que, dans le fond, il a sorti les acapellas, 4 acapellas exclusifs sur Bandcamp, donc encore disponible pour tous les beatmakers qui veulent aller checker ça. 25 good, t'as les 4 acapellas. Puis là, je me suis dit, ben, why not? Je fais des beats, puis j'aime mes beats, je trouve qu'ils sont bons. Puis c'est vraiment pas la niche à Saint-Sucré.
1: Yeah.
2: Puis ça a fait un produit incroyable que je me fais encore parler. Puis je trouve que c'est un bon mix des deux univers. Les gros 808 avec les grosses bars.
1: Ouais.
2: Puis je connaissais pas vraiment le homie avant. J'y ai écrit, j'y ai get, j'ai produit. Puis je suis vraiment content. Les deux, on est vraiment content du résultat que ça a fait. Là.
1: Gros résultat.
2: Puis c'est pas la dernière fois qu'on travaille ensemble. Ding, ding, ding, ding, ding.
1: On n'en dit pas plus.
2: On n'en dit pas plus, mais c'est comme ça.
1: Nouvel album upcoming.
2: Exact.
1: Faye, Big Homie.
2: Exact. Fait que non, c'est ça, c'est un petit peu que j'ai produit pour on the side, même pas rapport comme ça, pour le fun, pour le love de la musique.
1: Yes, mon gars, man. Yes. T'es un gars passionné, puis ça paraît, man. Ça paraît aussi la qualité à toutes les années, toutes les fois que tu montes des nouveaux tracks, on voit que ça grind, man.
2: Exact, exact. J'étudie mon secteur.
1: Yes sir, mon gars, grosse force à toi.
2: Yeah.
1: On va finir l'émission avec un autre track en fait qui fait partie du même. Tu peux-tu me rappeler s'il te plaît le nom du EP?
2: Dans le fond, le projet s'appelle ACAP.
1: ACAP, c'est ça, exact. Puis il est disponible sur ton
2: partout.
1: Profil.
2: Ouais, sur mon profil à moi, sur le profil FAY, vous allez voir un projet récent. C'est tous des 4 singles dans un petit EP. Allez écouter ça.
1: Puis c'est Saint-Sucré, en fait, qui est en featuring.
2: Exact, le vocal de Saint-Sucré.
1: Mais il y a Faye qui est
2: parce
1: là derrière.
2: Parce que Faye, c'est pas juste un MC, c'est un beatmaker, producer.
1: Yes, sir.
2: Donc, si vous avez besoin d'instru, holla!
1: Yes, sir, let's go, mon boy. Donc, on va finir ça avec la chanson Moté Remix de Faye et Saint-Sucré. Merci d'avoir été là.
2: Merci à toi, mon boy.
1: Yes, sir. Shout out à tous les auditeurs. On va être là la semaine prochaine, 17h30 jusqu'à 18h30. C'est 100% rap. Les architectes du son.

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0: Mesdames, messieurs, bonsoir. Bienvenue au Stade Canac. C'est le premier match d'une toute nouvelle série entre vos capitales de Québec et les Boulders de New York. Mon nom est Pierre Blais en compagnie de Marc-André Laure. Bonsoir, Marc-André.
1: Bonsoir, Pierre Blais. Comment vas-tu?
0: Pour une quatrième journée de suite, ça va très bien.
1: Bon, parfait.
0: Ben, ça allait bien avant aussi. C'est juste qu'on se côtoie beaucoup cette semaine.
1: C'est vrai qu'on se voit beaucoup.
0: Encore pour le week-end.
1: Donc, saluons nos conjoints qui nous voient moins souvent que nous, on se voit.
0: Ces temps-ci, c'est effectivement le cas. On a eu deux très bons matchs sur trois cette semaine entre les Capitales et les Titans d'Ottawa. Revenons rapidement là-dessus parce que c'est une autre série que les Capitales ont réussi à aller chercher.
1: Absolument. Puis on a eu des bons spectacles de baseball. Quand tu parles de deux bons matchs, là, c'est pas nécessairement parce que les Capitales ont gagné. Bon, peut-être un petit peu quand même.
0: Ça aide à l'apprécier.
1: Mais le spectacle de baseball a été excellent autant mardi que jeudi. Donc, mercredi, bon, c'est un moins bon spectacle de baseball, puis les Capitales en avaient une moins bonne dans le système, tout simplement. Alors, mardi et jeudi, ça s'est très bien passé. Résultat, on a gagné deux matchs sur trois, comme on avait fait à Ottawa au cours du week-end.
0: Oui.
1: Donc, quand on gagne des séries, il n'y a pas de problème dans la demeure.
0: Ben, écoute, si tu gagnes toutes tes séries dans l'année, tu finis à 666 de moyenne et c'est une excellente moyenne au fil d'une saison. Mais là, on est au-delà de ça.
1: On est à 750. 30 victoires, 10 défaites en 40 matchs pour les Capitales de Québec. C'est excellent, c'est exceptionnel et c'est même pas le meilleur départ de l'histoire de cette franchise-là. L'an passé, on a fait 32-8.
0: Ce qui était encore une
1: fois... encore mieux.
0: Encore mieux. Et on réussit tout ça cette saison. On se répète parce que c'est encore un facteur ce soir. Avec des points d'interrogation au monticule. Ça reste ça, la réalité cette saison, c'est ça. Par exemple, ce soir, Patrick Bauer qu'on envoie au monticule.
1: Oui, premier départ à Québec.
0: Premier départ à Québec. On a l'impression qu'on a entre les mains quand même quelqu'un qui a un bon potentiel. C'est un grand lanceur droitier.
1: 6 pieds 8, les amis.
0: Ah!
1: 220 livres. Comment tu dis ça des fois?
0: Longiligne, il est fait sur le long.
1: Il est fait sur le long.
0: Il est fait sur le long.
1: Une patère qui lance dans son cas.
0: Et c'est un jeune homme, hein?
1: C'est un jeune homme de 23 ans, un Américain qui sort de l'université James Madison aux États-Unis, bien sûr. C'est une université de la NCAA, Division 1. Donc, il a vu quand même du bon baseball universitaire. Et à James Madison, lors de la saison 2026, ben. Les statistiques en termes de victoires-défaites sont pas spectaculaires. Là, on parle de une victoire, quatre défaites, moyenne de points méritants 5,83 et un whip à 1,59. C'est un peu élevé, mais on aime le potentiel de la bébite.
0: Exact, parce que comme on l'a dit, à 23 ans, c'est quelqu'un qui peut trouver ses repères à un certain moment donné dans une ligue enquêtée. Qu'on se comprenne bien, là. C'est pas Cy Young qu'on envoie sa butte ce soir.
1: Non, absolument pas.
0: Mais ça peut être quelqu'un qui, à court, moyen,

0: et peut-être même long terme, avec le profil qu'il a, pourrait rendre des services intéressants au capital en termes de manches lancées.
1: Premier départ, le 13 juin dernier, contre Brockton. 4 manches et 2/3 de travail, 6 coups sûrs, 3 points, 9 retraits sur des prises et 1 seul but sur balle. Ça, c'est le bout qu'on aime beaucoup, beaucoup, beaucoup, beaucoup.
0: Tant qu'on évite les buts sur balle, en général, la défensive va nous permettre également, et à un moment ou à un autre, de s'en sortir.
1: Et 9 retraits sur des prises.
0: Oui, 9, et voilà, donc écoute, beaucoup d'étapes.
1: En 4 manches et 2/3, là, ça, c'est 9 sur 14. Ouais. Excellent.
0: Ça, c'est la première présence au monticule. La deuxième.
1: La deuxième a été plus compliquée. 2 manches et 2/3, 6 coups sûrs, 8 points, 2 buts sur balle, 2 retraits sur des prises. Ça, c'était contre les Titans d'Ottawa. Ça a été très compliqué.
0: Mais malgré tout, on reste
1: optimiste.
0: Optimiste, absolument exact. Je suis allé faire un petit tour sur le terrain avec Christian Chénard tout à l'heure. D'abord, je lui ai demandé, c'est-tu la première fois que tu coaches un lanceur de javelot? Parce que c'est pas... Et là, je parlais pas de Patrick Bauer, je parlais de Nakata, le releveur Nakata,
1: oui.
0: Qui...
1: Yuto Nakata,
0: ouais. A une routine d'échauffement des plus spectaculaires avec 2 javelots de type entraînement. Et c'est pas des bouts pointus, qu'on se comprenne bien. Mais reste que je suis tombé en bas de ma chaise quand j'ai vu ça.
1: On n'a jamais vu ça.
0: Alors, après avoir cabotiné là-dessus, on est passé au cas Patrick Bauer. Et j'ai compris de la part de Christian Chénard que c'était quelqu'un en qui, sans dire encore une fois qu'on a Saillant entre les mains, qu'on a une grande confiance et tout ça, c'est un projet qui continue de nous intéresser.
1: Ouais.
0: Ça, c'est bien dans un contexte où on a de la difficulté avec les lanceurs, veut pas, c'est quand même la réalité de cette saison.
1: Oui, absolument. C'est imparfait, c'est incomplet du côté du monticule là, des capitales pour l'instant. Il y a des bons flashs et il y a des espaces, il y a des ouvertures. Parce qu'on l'a vu, là. Regardons la semaine de relève,
0: oui,
1: cette semaine.
0: Oui.
1: Est-ce qu'on a quelque chose à reprocher à Cooper Morgan?
0: Pas du tout.
1: Pas du tout.
0: Ben, depuis le début de la saison, non plus.
1: Non plus. Est-ce qu'on a quelque chose à reprocher à Connor Floyd?
0: Non.
1: Pas vraiment.
0: Non.
1: Yuto Nakata, qui a lancé mercredi soir, est-ce qu'il a été bon?
0: Très bon.
1: Il a été très bon.
0: Correa, à qui on demande une tâche régulière au lieu d'une double tâche ou une triple tâche.
1: Alvin Correa, hier soir, dans la chaise de la 7e manche,
0: ouais.
1: Ça s'est très bien passé.
0: Becerca, 2 excellentes manches lorsqu'on l'a appelé à venir au monticule
1: mercredi
0: dans une course
1: soir,
0: plus complexe.
1: Ouais. Adam McKillican, mardi soir, on lui a demandé 2 manches, puis dans une situation serrée, puis il a fait le travail.
0: Absolument.
1: Fait que tu sais, il y a des belles choses qu'on voit. Mais là, évidemment, vous nous accuserez d'être chauvin, mais... On retient le positif. Qu'est-ce que vous voulez?
0: Ben oui.
1: On est fait de même.
0: Ah, parce que qu'on se comprenne bien, là, en
1: mais
0: ce moment...
1: Mais c'est pas parfait.
0: C'est pas parfait et ça reste relativement fragile. Une équipe, et ça, j'en suis convaincu, une équipe ne peut pas casser dans l'ensemble au monticule. Donc, même si tu as quelques éléments qui ne suivent pas la parade, les autres vont t'en donner.
1: Ouais.
0: En attaque, c'est pas le cas. Si l'attaque casse, ça peut être l'attaque au complet. Voilà pourquoi je trouve que c'est un peu fragile malgré tout et qu'on n'est pas à l'abri d'une mauvaise séquence.
1: Je comprends très bien. Puis ton parallèle avec l'attaque, il est intéressant parce que quand ton attaque casse, même si c'est pas tes 9 frappeurs qui cassent, si t'en as juste 1 ou 2 qui continuent à produire...
0: T'as pas de momentum à créer.
1: Généralement, t'as pas de momentum à créer parce que c'est bien rare qu'ils vont frapper un derrière l'autre.
0: Ouais.
1: Ils vont, t'sais, si c'est juste ton frappeur 2 puis ton frappeur 8 qui sont en feu... Tu feras rien avec ça.
0: Exact. À moins de mettre des longues balles et souvent ce seront des longues balles en solo, donc très peu productives.
1: Voilà.
0: Au monticule, ce soir ça marche pas, demain ça peut marcher. Donc il y a ça. Maintenant, exact. On travaille fort à solidifier justement l'enclos parce que lorsque l'enclos fonctionne et que l'attaque fonctionne, ben là t'as ta recette parfaite. Pour ne pas avoir de vulnérabilité réelle. En ce sens que même si t'as une des deux parties de l'équipe qui casse, bon, on le voit en ce moment là, l'attaque et peut-être un peu moins éclatante. Là, c'est les lanceurs qui ont pris le pavé.
1: Et qu'on se comprenne bien, là, le téléphone de Patrick Scalabrini n'est jamais en mode ne pas déranger et jamais en mode avion.
0: C'est quoi, à partir
1: la sonnerie
0: 15...
1: est toujours ouverte.
0: À partir du 15 août, oui, mais jusqu'au 14 août, 23h59, c'est ouvert.
1: Ah oui, oui. Puis
0: même
1: c'est...
0: si t'es en avance sur tout le monde dans
1: puis
0: la ligue.
1: C'est ouvert bien avant ça, là, parce qu'on voudrait bonifier. D'après moi, j'ai l'impression qu'on cherche pas juste des releveurs non plus.
0: Ah, ben
1: j'ai
0: non.
1: L'impression qu'on cherche au moins un partant pour solidifier le tout.
0: Un partant, puis on va y aller également avec un peu de profondeur en attaque. Là, en ce moment, il y a Nicolas Deschamps qui fait flèche de tout bois. D'ailleurs,
1: bien,
0: il est dans l'alignement ce soir.
1: Oui.
0: Arturo De Freitas qui a une autre soirée de congé. Mais reste que, en termes de profondeur, il y a peut-être des enjeux. Shimizu, par exemple, qui est blessé. Mandem qui revient dans l'alignement ce soir.
1: Oui.
0: Mais actuellement, c'est peut-être un peu plus complexe dans son
1: bien
0: cas.
1: Bien hâte de voir, là, effectivement, parce que il a eu un mois de juin difficile.
0: Exact.
1: Maintenant, il était ennuyé par une blessure. Donc,
0: voilà.
1: Tendons voir, là, j'ai parlé à Pat un peu avant le match. Il m'a dit... il me dit qu'il est à 100%.
0: On va s'y fier.
1: Tu sais que c'est ça, des fois, à des athlètes professionnels.
0: Souvent, ben oui.
1: Il me dit qu'il est à 100 %. On fait avec ça. Puis n'oubliez pas que, comme je te faisais remarquer hier, la profondeur, on la teste déjà depuis à peu près un mois.
0: Oui.
1: Parce que Ruben Castro est pas là.
0: Exact.
1: Puis techniquement, Ruben Castro, c'est pas mal ton meilleur frappeur.
0: Lui et Chavez Young sont les deux, certainement les deux meilleurs, avec des profils totalement différents en plus.
1: Et Chavez Young traverse pas une bonne séquence présentement.
0: Non, c'est difficile.
1: Il a connu une série très difficile contre les Titans d'Ottawa au bâton. Défensivement, ça va, c'est correct, ça tient. Mais au bâton, ça a pas bien été pour Chavez Young. C'est une réalité, il le sait très bien. Donc, on va voir pour la suite, mais on teste déjà la profondeur de cette équipe-là.
0: Ça peut expliquer pourquoi on n'a pas marqué 12 points à chaque match cette semaine par rapport aux autres semaines.
1: Voilà.
0: Bon, parlons des Boulders de New York maintenant, des visiteurs connus, bien sûr, depuis des décennies maintenant au Stade Canucks. C'est une équipe qu'on voit régulièrement, peu importe la ligue dans laquelle on joue. Il y a aussi un bonhomme qui est le visage de cette équipe-là, TJ Stanton, l'entraîneur, l'ancien lanceur étoile, toute étoile des Capitales de Québec.
1: La mascotte du bonheur.
0: Je te la laisse, celle-là. TJ Stanton, ça a été une figure marquante des Capitales.
1: Absolument.
0: Ça a été également une figure marquante en général de la frontière, de la CANAM, etc. C'est quelqu'un qu'on connaît bien ici. C'est un ami de Pat Scalabrini. Ça amène quand même des situations un peu avec quelques... On se permet des flamèches une fois de temps en temps.
1: Absolument, mais ce qui se passe sur le terrain reste sur le terrain. Puis après ça, tantôt, les deux gars discutaient dans la rencontre au marbre avec les officiels.
0: Ouais.
1: Les deux étaient grands sourires.
0: Bien sûr, bien oui.
1: Il n'y a pas de problème là.
0: Mais la rivalité est tout de même naturelle avec les Boulders. Puis il y a quelques joueurs qu'on voit revenir d'année en année également, Agresti et autres.
1: Agresti et compagnie, effectivement. Et n'oubliez pas que c'est un duel entre les deux premiers de division là, ce soir.
0: Les Boulders à 24 et 18 depuis le début de la saison.
1: Et les Capitales à 30 et 10.
0: Ouais.
1: Donc, c'est les deux meilleures équipes de la Conférence Atlantique qui s'affrontent ce soir. Et qui s'affrontent demain et qui s'affrontent dimanche.
0: Alors, pas nécessairement un prélude aux séries, mais ça pourrait être un prélude aux séries.
1: Absolument.
0: Et ça, ce serait très souhaitable. Une série Québec-New York, ce serait bien intéressant.
1: Ben, en fait, on peut avoir un double prélude aux séries. Parce que peut-être qu'en première ronde, ce serait Ottawa qu'on a vu cette semaine.
0: D'ailleurs, je me passais la réflexion. Il me semble qu'une finale contre Ottawa, à un moment donné, ça serait quand même plaisant.
1: Ouais, mais c'est un peu impossible.
0: Ben, c'est totalement impossible.
1: C'est comme souhaiter une finale canadien Maple Leaf.
0: On n'est pas dans l'ancien compte, j'en conviens, avec Nordic Bruins. Non, mais je me passais la réflexion. Évidemment, c'est impossible. Mais la réflexion, c'est... Imagine une saison là, avec la rivalité qui existe entre Québec et Ottawa, si jamais c'était les deux meilleures équipes. Puis cette année, c'est un peu ça quand même. Là. Il y a une possibilité que Ottawa soit l'une des très bonnes équipes de cette ligue-là.
1: Ouais.
0: Ce serait plaisant, mais t'as raison. Réjean Tremblay ne participe pas à l'écriture de cette saison dans la Ligue Frontière, encore une fois.
1: Non, effectivement, il n'y a pas de série de baseball écrite par Réjean Tremblay, mettant en vedette un gérant du nom de Patrice Soucy.
0: Oui, hein, juste très proche.
1: Oui.
0: Pas exactement le bon nom.
1: Puis un Québécois qui s'appelle Robin Castonguay.
0: Hey, c'est la soirée rock au Stade Canac. Vous l'avez vu tout à l'heure. Vous l'avez même entendu de loin.
1: Les Capitales vont jouer en noir ce soir. Ça, c'est rare.
0: Ils vont jouer en AC/DC. J'adore ça.
1: Absolument. Oui, la chemise, elle est magnifique.
0: Ouais.
1: Pour vrai, là.
0: On va s'arrêter un court instant parce que là, ce sera l'hymne national. Je pense pas que ça va être la version rock, mais j'avoue que j'haïrais pas l'idée.
1: Rock avec le ténor Éric Laporte, ça serait quelque chose.
0: Pourquoi pas? On a déjà vu ce genre de truc-là. On va s'arrêter un court instant de l'autre côté de la pause des alignements partants.

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0: C'était pas rock, mais c'était puissant, ça.
1: Alignement partant.
2: Alors, tout d'abord, du côté des visiteurs, les Boulders de New York du gérant TJ Stanton frappe en premier. Le joueur de deuxième coussin, Santino Rosso. Au deuxième rang, le voltigeur de gauche, Matt Polk. Au troisième rang, le frappeur désigné, Jason Agresti. Au quatrième rang, le voltigeur de droite, Aaron Simmons. Au cinquième rang, le joueur de récours, Fritz Genter. Au sixième rang, le joueur de premier coussin, Kyle Hess. Au septième rang, le joueur de troisième coussin, Norris McClure. Au huitième rang, le receveur, John Schroeder. Et au neuvième rang, le voltigeur de centre, Julian Boyd. Le lanceur partant pour les Boulders de New York, le gaucher Garrett Peters. Une victoire, trois défaites cette saison. Une moyenne de points mérités à 6,10.
0: Et maintenant, l'alignement partant des Capitales de Québec du gérant Patrick Scalabrini. Le premier frappeur, le voltigeur de centre, le numéro 1, Chavez Young. Au deuxième rang, le joueur d'arrêt-court, le numéro 11, Kyle Crawl. Au troisième rang, le joueur de premier coussin, le numéro 22, Torin Montgomery. Au quatrième rang, le joueur de deuxième but, le numéro 12, Antonio Valdez. Au cinquième rang, le frappeur désigné, il effectue un retour dans l'alignement, le numéro 36, David Mandem. Au sixième rang, le voltigeur de gauche, le numéro 14, Jordan Smith. Au septième rang, le joueur de troisième coussin, le numéro 37, Yuta Hamada. Au huitième rang, le receveur, le numéro 7, Nicolas Deschamps. Et au neuvième rang, le voltigeur de droite, le numéro 25, Eddie Hakopian. Et au monticule, on vous en a parlé amplement, le numéro 10, Patrick Bowers, c'est un lanceur droitier. Pas de victoire, une défaite, moyen de points mérités à 13,5. C'est très élevé, mais c'est circonstanciel. Il n'a que 7 manches et un tiers de travail depuis le début de la saison dans son cas.
2: Les officiels ce soir, Pierre, au troisième coussin, le Québécois Jimmy Trahan. Au premier coussin, Brendan Boucher. Derrière le membre, Alex Laurie.
0: C'est parti, les amis. Bon match en direct du Stade Canucks. C'est le premier d'une série de trois entre vos Capitales et les Boulders de New York. Santino Rosso. Le premier frappeur à se présenter frappe pour 302 cette saison. 4 circuits, 37 points produits. Le premier tir est bas à l'extérieur pour une première balle.
2: Dans le cas de Patrick Bauer, Pierre, on vous a énuméré ses statistiques de la saison en Division 1, mais l'an passé, on a lancé en Division 2 et c'est là qu'il a excellé. 9 victoires, 1 défaite. Moyenne de points mérités à 2,20 et un whip à 1.
0: C'est excellent, ça.
2: C'est excellent. Donc... En Division 2, ça a très, très bien été.
0: Et des Divisions 2 qui ont connu du succès dans la frontière, il y en a là, des exemples.
2: On va saluer un jeune retraité dans les estrades ce soir, un certain Marc-Antoine Lebreu, qui est parmi nous ce soir.
0: Non, on essaiera de voir s'il y a peut-être même moyen de l'accrocher.
2: Accompagné d'un certain Lachlan Fontaine. Il vient de voir, là, l'ancien entraîneur des frappeurs.
0: 3 balles, aucune prise à Santino Rosso. Voilà une prise de Bauer, la rapide à 87 000 à l'heure. Malgré les mensurations de Bauer à 6 pieds 8, ce n'est pas une balle rapide étincelante. 87-88 000
2: à
0: l'heure.
2: C'est pas explosif.
0: On est là-dedans. Tir qui est bas au coin extérieur pour une quatrième balle, ça a tout juste raté. C'était pas un mauvais tir, mais à 3 et 1, malheureusement, ça n'a pas pardonné. But sur balle pour avancer le match.
2: On a travaillé énormément le coin extérieur tout au long de cette présence-là de Santino Rosso.
0: Et d'ailleurs, Christian Chénard me mentionnait que Patrick Bauer aurait probablement avantage à aller jouer un peu plus à l'intérieur face aux frappeurs en général.
2: Intéressant.
0: Alors, on va suivre ça ce soir.
2: L'autre chose qui peut jouer dans la balance également, c'est que c'est le premier départ de Bauer à Québec. Donc, mélange de nervosité et de retrouver les repères, peut-être également, là, de s'acclimater, d'être confortable sur le monticule.
0: Deuxième frappeur à se présenter face à lui, Matt Polk, P-O-L-K. Court échantillon, mais frappe quand même pour 571. Tire qui rate au coin extérieur pour une deuxième balle. Donc, pour l'instant, Bauer nous montre qu'il a de la difficulté à trouver la zone des prises, ça c'est clair. Sur les sept lancers qu'il a envoyés jusqu'à maintenant, il n'a lancé qu'une seule prise. Et c'était l'automatique à 3 balles, pas de prise. On va aller voir Rosso au premier sans conséquence. Et quand je dis l'automatique, il a lancé une prise, là, comprenez-moi
2: bien.
0: Là. C'est plus que le frappeur s'est dit, on va attendre de voir si t'es capable de m'en placer une au moins avant de s'élancer. 2-0 face à Matt Polk. Coureur est en course là-dessus. La balle est frappée d'aplomb du côté gauche Une bonne course pour le voltigeur qui va regarder aller cette balle-là. Un circuit de deux points pour Paul qui a tout juste franchi la clôture dans la gauche, mais c'est 2-0 New York.
2: Cette balle était frappée avec énormément d'aplomb. 107 000 à l'heure à la sortie du bâton. Elle a franchi 354 pieds, mais tu l'as bien dit, tout juste passé par-dessus la clôture. Il n'y avait aucune chance pour Jordan Smith dans la gauche. Et rapidement, c'est 2-0 Boulders. Il ne faut pas les prendre pour acquis, là, ces fameux Boulders qui sont premiers dans leur division. Et clairement, c'était un tir pour Bauer qui cherchait à trouver le rectangle. Parce que
0: c'est en plein cœur du marbre.
2: C'est en plein cœur du marbre, puis tu l'as dit, il cherche la zone des prises en ce début de match. C'est dommage parce que, bon, les deux... s'il y a bien une chose qu'il nous avait démontré lors de ses premières présences, c'est qu'il lançait pas beaucoup de buts sur balle. Là, il lance un but sur balle et un circuit.
0: Le premier tir à Jason Agresti est une prise. La courbe au coin extérieur qui a touché la cible. Agresti, 333 de moyenne. C'est probablement ton préféré parmi tous les joueurs qui ne jouent pas avec les Capitales dans la Ligue, je crois, Marc-André.
2: Agresti est intéressant. Beaucoup de puissance.
0: Il y a déjà 5 circuits cette saison, 29 points produits, frappe pour 333. C'est un excellent frappeur. Le compte est maintenant à 1-1. Alors oui, je pense qu'on peut dire un genre de duel au sommet ce soir et oui, toute la fin de semaine ici à Québec entre deux des meilleures équipes de la frontière. Voilà une prise sur décision, c'est 1-2.
2: C'était vilain ça, cette grande balle courbe-là à 67 000 à l'heure. Énormément de mouvement. Ça pourrait prendre par surprise plusieurs frappeurs, ça, ce soir, si on utilise ce tir-là correctement.
0: 1-2 à Agresti. Le tir. Fausse balle derrière le marbre et vois-tu de 67 à 88 000 à l'heure. Et c'est là que la balle rapide, même si elle n'est pas étincelante, qu'elle n'a pas énormément d'étoffe, il y a 20 000 à l'heure de différence entre les deux tirs. Alors, elle semble tout à fait explosive pour le frappeur, ça, c'est clair.
2: Jason Agresti, qui est désormais également l'entraîneur des frappeurs chez les Boulders.
0: Une espèce de tendance qu'on remarque hein, depuis cette saison, je dirais.
2: Il y en a quelques-uns, effectivement.
0: Des joueurs entraîneurs, là, il y avait Casillas avec Ottawa cette semaine qui l'était, tout comme Marklund, comme Brandon l'entraîneur Marklund. Des lanceurs. 1-2 à Agresti, le tir. Ball au coin extérieur, c'est un excellent lancer à 1-2. Malheureusement, on n'a pas été en mesure de produire un élan dans le vide pour Agresti.
2: C'est pas le cas, mais à Trois-Rivières, on pourrait ne pas se surprendre qu'un des trois décide d'enfiler l'uniforme pour aller jouer quelques matchs. Là.
0: Parmi les
2: DJ White, oui. Evan Rutschke, Greg Bird.
0: Celui-là, voilà une troisième prise. C'est justement cette courbe à 68 000 à l'heure cette fois qui a touché la cible et qui a complètement déjoué Agresti. C'est le premier retrait. Parler de Trois-Rivières il y a un instant. En passant, c'est Charles Lefebvre hein, qui est au monticule ce soir pour les Aigles comme lanceur partant.
2: Les Aigles qui ont encore eu des problématiques avec la pluie hier. Hein, ils n'ont pas été capables de terminer leur programme double.
0: Oui.
2: Ils ont joué le premier match et le deuxième a été interrompu. Donc, on va rejouer un programme double contre les Jackals plus tard cette saison.
0: Fausse balle d'Aaron Simmons. Nicolas Deschamps indique non, ça va, pas de problème parce que je pense qu'il a eu le ricochet là, directement. Alors, une première prise face à Aaron Simmons, 261 de moyenne, 4 circuits, 24 points produits. À Trois-Rivières, ce qu'on lit beaucoup sur les réseaux sociaux, c'est qu'il est temps qu'on se dote d'une surface synthétique, plus tôt que tard. Sur élan, voilà une deuxième prise, 0-2. Ça changerait tout.
2: Ah, ben oui. Ben oui, parce que là, tu sais pas... Ça fait en sorte que devant une température un petit peu plus incertaine...
0: Tu prends la chance d'y aller.
2: Tu vas avoir le réflexe de rester chez vous sur une surface naturelle. Ouais. Tandis que sur une surface synthétique, tu dis, ben, on va y aller, ça va jouer.
0: 0-2 à Aaron Simmons. Un retrait au tableau, c'est déjà 2-0 pour les Boulders. Longue balle de Matt Polk. Il étire les bras, Simmons là-dessus, et pousse la balle au champ opposé. C'est saisi facilement par Smith dans la gauche. Alors, après avoir planché rapidement, on va chercher deux gros retraits chez les Capitales de Québec.
2: Ouais.
0: Et soudainement, je trouve que Patrick Bauer semble avoir repris un peu son rythme.
2: C'est peut-être de trouver, c'est ça, comme on disait tout à l'heure, là, trouver certains repères, laisser tomber les premiers tirs, la nervosité de jouer à la maison pour la première fois de sa vie. Tout ça. Mais ce qu'il est grand.
0: Ah ben,
2: on ne l'a pas assez dit encore, je pense.
0: Fritz Genter maintenant s'amène. Premier tir, c'est une fausse balle. Genter est un autre nom qu'on connaît bien dans la frontière.
2: Ouais.
0: 268 de moyenne. Il a 10 circuits depuis le début de la saison, Genter. C'est très bien. 35 points produits également. Ah, TJ Stanton a mis sur un bon alignement encore une fois cette année. C'est bien pour eux.
2: Oui, dans le cas de Ganter, là, c'est sa deuxième saison avec les Boulders. Mais en 2024, il jouait avec les Jackals. Ouais. Donc, c'est pour ça qu'on est un peu habitué à ce nom-là depuis un petit bout de temps déjà. La troisième saison dans la frontière, dans son cas, pour un jeune homme qui a maintenant 25 ans.
0: Une et une à Ganter. La courbe, encore une fois, qui touche la cible à 69 000 à l'heure.
2: C'est un tir payant, ça, jusqu'à présent, cette fameuse balle courbe-là. Ouais. Faut pas en abuser.
0: Ben, en fait, c'est ça la peur. C'est que ça peut pas devenir ton tir principal, ça, c'est clair. Dans la frontière, tu vas te faire détruire si ça devient ton tir principal. Mais bien dosé, une fois par contre, peut-être une deuxième fois de temps à autre.
2: Ben, c'est comme ça qu'on a pris Agresti au piège.
0: Exact. Une et deux. La cible est au coin extérieur. Troisième prise sur élan et là-dessus, il a atteint sa cible. Alors, oui, il a flanché en début de match, mais par la suite, c'est très bien rattrapé Patrick Bauer. C'est maintenant 2-0 pour les Boulders, mais le zéro des Capitals pourrait changer parce qu'il s'amène au bâton de l'autre côté de la pause en fin de première. 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
1: Fin de première manche au Stade Canac, 2-0 pour les Boulders qui ont frappé tôt. Longue balle du deuxième frappeur du match, Matt Polk. Et malheureusement, Santino Rosso, le premier frappeur du match, lui, s'était rendu sur les sentiers avec un but sur balle. Donc voilà pourquoi on est à 2-0 avec un seul coup sûr au tableau. Chavez Young, Kyle Crawl et Torin Montgomery seront les trois premiers frappeurs à venir au bâton aujourd'hui. Parmi les changements les plus importants à l'alignement, ben, on a d'abord Yuta Amada qui se retrouve septième au lieu de premier frappeur de la formation et Arturo De Pretas qui a une journée de congé ce soir également.
2: Oui, je suis un peu surpris de voir Amada descendre au septième rang, mais des fois, ça a pour effet de dynamiser le bas de l'alignement.
1: Chavez Young se présente au bâton avec une fiche de 352. Il a 6 circuits, 33 points produits et 24 buts volés. Les deux premiers tirs qu'on lui envoie sont hors de la zone des prises. Le gaucher Peters au monticule, pas un gros bonhomme. Garrett Peters, une victoire, trois défaites depuis le début de la saison. 6.1, la moyenne de points mérités, c'est élevé. Ouais. Tout comme le dernier tir d'ailleurs, qui est une troisième balle.
2: À sa dernière sortie contre les Aigles de Trois-Rivières, c'était vendredi dernier, le 19 juin. 7 manches de travail, 7 coups sûrs, un seul point accordé, 5 retraits sur des prises. Ça s'était très bien passé donc pour lui.
1: Et ça commence moins bien pour lui, ouais, parce qu'il donne un but sur balle sur 4 tirs consécutifs à Chavez Young.
2: Mais j'allais dire, les 3 départs précédents, cette victoire-là, 3 défaites, dans lesquelles ça, c'est pas catastrophique comme chiffre, là, mais il a accordé des longues balles, il a accordé des points mérités et ça a une bonne part de coups sûrs également. Pas un grand lanceur de... Oh non, je me ravise, là, il y a un départ à 6 buts sur balle. Non, attendons, à 6 retraits sur des prises. Non, pas un grand lanceur de buts sur balle. Il en a 5 seulement dans ses 4 derniers départs. Il en a déjà un ce soir.
1: Kyle Crawl a déjà vu effectivement une balle lui être envoyée. Crawl a frappé sa 68e longue balle en carrière dans la frontière hier, ce qui le place à presque au deuxième rang à égalité avec T.J. White. Il lui en manque une pour atteindre T.J. White.
2: Exactement, exactement. 69 était le chiffre magique de T.J. White dans toute sa carrière avec les Caps.
1: Crawl frappe pour 295 cette saison. Il a 10 circuits et 43 points produits. Regarde passer une autre balle. Et là, soudainement, faut se rendre compte que ça prend une visite au monticule. Tiens, toi!
2: Ah ben,
1: je pourrais aussi coacher les Boulders. Imagine, ça commence à être beaucoup
2: de
1: travail.
2: C'est quoi? C'est 6 balles de suite?
1: Ah oui, 6 balles de suite, c'est ce que j'allais dire.
2: Ah, puis regarde, on s'active dans l'enclos de relève.
1: Alors, on visite notre lanceur partant, évidemment, parce qu'à 6 balles
2: de suite... Jason Masick s'en va dans l'enclos de relève immédiatement. Oh, on n'a pas l'intention d'être patient, à moins qu'on ait vu quelque chose, là. Est-ce que Peters a mal à quelque part, tu sais?
1: 6 balles de suite pour débuter le match. Donc, on veut certainement casser le rythme avec le cœur de l'alignement qui est déjà là. Crawl est au bâton. Torin Montgomery au cercle d'attente. On veut probablement s'assurer de profiter de l'avance qu'on a pu prendre en début de match avec les 2 points de New York. On ne voudrait pas les redonner aussi rapidement à Québec. Donc, 2-0, le tir. Voilà une prise au coin intérieur. La rapide à 86 000 à l'heure. Rien d'impressionnant là-dessus, mais ça a touché la cible. C'est 2 et 1.
2: Évidemment, là, dans le plan de Kyle Crawl, il n'y avait rien qui changeait malgré la visite au monticule. Lui, il attendait de voir si Peters était capable de lancer une prise.
1: Le lancer qui touche au sol, c'est bloqué par le receveur Schroeder. Donc, vous aurez compris qu'Agresti est frappeur désigné ce soir. Régulièrement, on le voit comme receveur, mais là, ce soir, il est frappeur désigné. On peut s'attendre à le voir comme receveur plus tard dans la série, à mon avis.
2: Absolument pas impossible, t'as bien raison.
1: 3-1. Trop haut, quatrième balle, but sur balle. Et là...
2: Agresti est l'un des deux vétérans de cette équipe-là, d'ailleurs.
1: Oui. Torin Montgomery va s'amener avec 2 coureurs sur les sentiers, pas de retrait au tableau. Malgré la prise qui a été lancée dans la présence précédente, je pense que Montgomery n'a pas d'autre choix que d'être patient. En cinquième ou en sixième manche, j'aurais probablement pas le même discours, en ce sens que parfois, il faut être agressif pour aller chercher les points. Mais là, on est en début de match, oui. Et si le lanceur ne peut juste pas prendre son envol, on va le laisser s'échouer tout seul. Premier tir à Montgomery, c'est une prise sur décision.
2: Là, les joueurs. Montgomery là, qui est en feu actuellement, il fait flèche de tout bois. Il a connu une superbe série contre les Titans d'Ottawa. 2 longues balles.
1: 0 et 1 à Torin Montgomery. La cible est bas au coin extérieur. La balle est frappée mollement en direction du troisième. C'est saisi hors ligne. Ce sera 0 et 2 maintenant à Montgomery. Malgré la température incertaine, c'est une bonne foule encore au Stade Canucks ce soir, ce qui vient renforcer ce que tu as dit tout à l'heure. On a moins le doute à savoir si ça va jouer ou pas. On sait que ça va jouer à moins d'une catastrophe à Québec. Là.
2: Et plus de 3 sièges sur 4 sont couverts par le toit ici à Québec. Donc.
1: Lancé qui touche et c'est bloqué par le receveur, touche au sol, pardon. Est-ce que tu comptes nos 2 sièges comme étant couverts ou pas? Parce que quand même, il y a quand même équivoque là-dessus. Tu veux pas répondre, hein?
2: On va garder ça comme ça.
1: Une et
2: tu sais que Torin Montgomery est le meneur chez les Capitales pour les coups sûrs et les doubles?
1: Là, je viens de la...
2: Il échappe!
1: Oui, une flèche qui est frappée directement dans les mains du joueur d'arrêt-court. Ça lui a échappé. Et là-dessus, Chavez Young a retraité au deuxième coussin. La bonne nouvelle, c'est qu'il a été en mesure d'atteindre le troisième malgré le fait qu'il était à plat ventre vers le deuxième coussin sur la séquence.
2: Ouais.
1: Alors, on donne le coup sûr. Je pense que c'est la bonne décision.
2: Ouais, c'était frappé avec énormément d'aplomb par Montgomery. Et... Je peux pas blâmer Chavez Young là-dessus.
1: Non.
2: Il a plongé vers le but croyant que cette balle allait être captée par le joueur d'arrêt-court. Et le temps que ça a pris pour qu'il se réalise, d'après moi, c'est Crawl qui lui a dit...
1: C'est fort possible.
2: Go, man!
1: Parce que cette balle-là était frappée au joueur d'arrêt-court. Puis le joueur d'arrêt-court, il est tout près du deuxième coussin. Donc, évidemment, le jeu se serait fait rapidement si Young ne revenait pas à sa base. Bon, moi, je suis de ceux qui croient que chez les professionnels, c'est le genre de jeu qui doit être réalisé si c'est directement dans la mitaine. Mais je comprends qu'on donne le coup sûr sur la séquence. Je suis peut-être trop sévère.
2: Non, t'es pas trop sévère. On est dans le professionnel, mais tu sais, ça arrive même dans le baseball majeur, ce genre de jeu-là, puis on dirait la même chose en disant, oh, tu dois réaliser ce genre de jeu-là.
1: Je pense que oui.
2: Mais ça va arriver une fois de temps en temps. Ça, c'est clair.
1: Tu dois passer à autre chose. Là, les buts sont pleins pour Québec. Les Boulders doivent se concentrer à aller chercher des retraits. C'est Antonio Valdez qui est au bâton, 297 de moyenne. C'est-à-dire qu'il touche la cible, c'est une et une.
2: Avant le début de la présence d'Antonio Valdez, vous avez peut-être vu l'officiel au marbre, Alex Lowry, s'avancer vers le monticule et échanger quelques mots avec le lanceur Peters. Ce qui s'est dit, c'est que Peters doit déclarer dans quelle motion il va s'élancer vers le marbre. En motion pleine ou en motion coupée? Avec les buts remplis, il doit déclarer cette information-là pour éviter la feinte irrégulière.
1: Valdez a 6 circuits et 20 points produits depuis le début de la saison. Sur élan, il a été déjoué sur la rapide haute qui était complètement hors de la zone des prises.
2: Et en retard à part ça.
1: Oui. Alors, 2 et 2 à Antonio Valdez. Il n'y a pas de retrait. Les buts sont pleins. On est en fin de première manche. On ne doit pas laisser ces points-là sur le terrain, ça c'est clair. Il y a beaucoup de joueurs laissés sur les sentiers. On ne doit pas répéter. Le tir. Ça touche au sol, c'est bloqué par... Schroeder.
2: Et malgré tout, tu fais bien de mentionner beaucoup de joueurs laissés sur les sentiers. Malgré tout, on a réussi à marquer 7 points et on a été efficace sur le monticule hier soir. On a réduit au silence à 2 points, 4 ou 5 coups sûrs. 5 coups sûrs, je crois, pour les Titans hier. Donc, on a fait le travail sur le monticule hier.
1: Compte complet, pas de retrait. Et c'est une troisième prise sur décision. Le tir était là, effectivement. Valdez, qui a été... du moins qui a figé sur la séquence, a tenté de vendre un peu en s'en allant vers le premier, mais ça n'a pas marché. L'officiel qui n'a pas mordu. Alors, c'est un premier retrait dans cette manche. Les buts sont toujours pleins, toutefois, avec David Mendham qui s'amène.
2: Oui, Mendham qui effectue un retour au jeu ce soir. Lui qui n'a pas joué la série précédente là, contre... En fait, il a joué mardi soir contre les Titans. 2 journées de congé. On nous disait pas tout à fait à 100%. Un petit problème dans le bas du dos. Également, là... Allen, la cuisse.
1: Fausse balle de David Mendham.
2: Et on nous dit qu'il est complètement rétabli. On va le voir rapidement avec la qualité de ses élans, normalement.
1: Dans les circonstances, vous vous dites gaucher contre gaucher, c'est dommage, avantage lanceur. En général, oui. Avec Mendham, ça n'existe pas.
2: C'est l'exception.
1: 0 et 1 à Mendham. Regarde passer le tir suivant sous la zone des prises pour une première balle. 1 et 1. David Mendham, c'est un fier Canadien, un Ontarien plus précisément, dont le père a joué à Québec il y a beaucoup d'années. Une et une. Un haut ballon qui est soulevé du côté gauche. Ça s'enligne chez les spectateurs. Bonne nouvelle parce que ça n'a pas franchi énormément de distance, mais on se retrouve à 1-2 pour Mandum. Et là, soudainement, on est à une prise d'être à un retrait de s'en sortir chez les Boulders. Bon, il y a une cascade dans ce que je viens de vous dire là, mais quand même, reste que les Boulders sont en meilleure position là qu'ils l'étaient il y a quelques instants à peine. 1-2 à Mandum qui doit, lui, tout faire pour éviter la balle à double jeu. Double jeu qui ne passera pas par le marbre, hein, si jamais les Boulders captent le roulant à l'avant-champ.
2: Non, c'est pas nécessaire.
1: En aucun cas, les joueurs de pointe, là, que ce soit le troisième ou le premier coussin, jouent rapproché. On couvre du terrain. Au pire, on donne des points, mais ça prend des retraits. On n'en a qu'un seul au tableau. 1-2. Le tir. Au coin extérieur, ça touchait le coin. Ça n'a pas été donné par l'officiel. 2-2.
2: C'était la cible demandée par le receveur. Le lanceur a exécuté correctement. Et puis même, on s'interroge hein, dans l'abri. On a interrogé Laurie. Et Laurie a dit oui, à l'extérieur.
1: 2-2 à David Mandum. Fausse balle derrière le marbre. Et quand on dit qu'on s'interroge, c'est plus ou moins vrai en ce sens qu'ils ont le iPad dans l'abri pour voir l'endroit exact du tir. Là.
2: Absolument.
1: Donc, quand on s'interroge, on passe plutôt un message à l'officiel pour lui dire « Tu l'as manqué à l'extérieur, mais... »
2: Qu'est-ce que t'as vu? Oui. Ah oui, à l'extérieur? OK.
1: Parce qu'ils ont...
2: On prend des notes et dit « Ah, il l'appelle pas ce tir-là. » Donc, quand il l'appelle de l'autre côté, ben on...
1: On pourrait se plaindre un peu. Bas à l'extérieur, la cible. Un ballon qui est soulevé du côté gauche. C'est frappé mollement le voltigeur Paul.
2: C'est assez loin.
1: On va l'essayer. Oui. Il y aura un jeu de synchronisme et facilement on va l'épingler. C'est une mauvaise course de Chavez Young. Cette balle-là a été frappée à l'entrechamp, mais il a décidé d'y aller et malheureusement, double jeu, c'est ce qu'on voulait éviter et on n'a pas été en mesure de le faire.
2: C'était beaucoup trop audacieux là, pour Chavez Young là-dessus.
1: On a rempli les buts, pas de retrait et on s'en sort avec aucun dommage chez les Boulders de New York. Après une manche complète de jeu, c'est 2-0 New York en direct du Stade Canac. 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

0: Alors que les gens sur HTN ont eu l'occasion de voir la rockstar Raimundo Boisvert, le voici.
1: Le voilà, le voilà.
0: Tasse-toi de la chatte, Raymond.
1: Qui pique un brin de jasette à notre ami Ruben Castro.
0: Oui, ça doit se passer en espagnol, ça, les amis.
1: Il y a des bonnes chances, il y a des bonnes chances. Ruben Castro qui est dans l'entourage de l'équipe.
0: Ça, c'est une bonne nouvelle, ça.
1: Et ne porte pas non plus, là, parce qu'on le sait, là, c'est une fracture à la main qui tient à l'écart du jeu.
0: Oui.
1: Mais, et c'est la main droite. Ne porte pas de plâtre ou de bandage ou de quoi que ce soit. On nous parle de signes encourageants, mais on nous parle du mois d'août dans son cas.
0: Il reste encore un mois de juillet qui, idéalement, se passera avec la plus belle température que ce qu'on a eu en mai et en juin d'ailleurs. Ce soir ne fait pas exception, sans dire qu'on est pas mal, là, mais c'est pas parfait.
1: Mais on pourrait prendre mieux.
0: C'est parce que là, ça fait deux mois que c'est complexe.
1: As-tu vu... As-tu vu, ils ont mis la photo de Gallarneau sur les peintes de lait?
0: Recherché. Kyle Hess est le premier frappeur arrivé. Il s'est fait atteindre sur le dernier tir, donc va se rendre au premier coussin. Dans le cas de Hess, ça a duré deux lancers. Et il est déjà au premier coussin. Hess qui ne semble pas avoir été incommodé plus qu'il ne faut avec une courbe à 68 000 à l'heure.
1: Voilà, c'est une courbe qui a simplement trop travaillé, là, qui a eu trop de mordant et qui est revenu... atteindre.
0: On a raté une belle occasion en attaque au cours de la première manche chez les Caps. Les buts pleins, pas de retrait. On s'en sort aucun point au tableau.
1: Dès le départ, ça, c'est un des jeux clés du match. Là.
0: Norris McClure, maintenant, s'amène au bâton. 257 de moyenne pour McClure avec 4 circuits et 20 points produits.
1: On verra comment ce match-là va se terminer. Mais si jamais les Capitales
0: perdent par 1, 2 ou 3 points,
1: on va se rappeler de cette première manche, ça, c'est certain.
0: Certainement. Et de cette course plutôt hasardeuse de Chavez-Young, il faut le dire.
1: Oui, la majorité des décisions de Chavez lui ont souri depuis le début de la saison, là, mais celle-là, t'es obligé de te dire que c'était de loin sa pire décision. De loin, là. Elle s'était pas frappée loin, cette balle-là.
0: C'était beaucoup trop audacieux, c'était à la moitié du champ. Deux balles, aucune prise à Norris McClure. Loin à l'extérieur pour une troisième balle. Et là, soudainement...
1: C'est les débuts de manche pour Bauer, ouais, qui sont un peu complexes.
0: Exact. Patrick Bauer qui reprend sa place au monticule. On doit aller chercher des prises. Le lancer. La voici, la première prise. La rapide à 88 000 à l'heure sur décision.
1: On voit, ça a augmenté. Avec le début de match, on avait du 86-87. Là, on a du 88. On a eu du 89 en première également. Donc, c'est peut-être le temps... C'est sûr qu'à la grandeur qu'il a, peut-être que ça prend plus de temps là, que la...
0: Coureur en course, il a complètement surpris le lanceur, sauf que Patrick Bauer... On appelle sauf là-dessus. Donc probablement que Crawl n'a pas été en mesure d'appliquer la balle sur le coureur. On va revoir la reprise parce que... Alors, Bauer a rapidement été en mesure d'aller au premier coussin. On a réussi à relayer au deuxième de la part de Montgomery, mais lorsque Crawl a eu la balle, normalement, ça aurait dû être un retrait très, très facile, celui-là.
1: Oui, puis j'étais persuadé qu'on l'avait, mais l'officiel Jimmy Trahan a décidé autrement.
0: Ah, ça fait mal, ça. À 3-1, remarquez qu'on est à une balle d'avoir le même contexte, c'est-à-dire coureur au premier et au deuxième. Alors, on va tenter d'y aller vers l'avant maintenant. 3-1. Oui, c'est complètement échappé. Alors, voilà, quatrième balle.
1: Parce que S croyait avoir complètement volé Patrick Bauer sur sa motion, mais Bauer avait tout vu et... a relayé vers Montgomery au premier, qui lui a relayé au deuxième. Puis ça semblait, tout semblait parfait.
0: Oui.
1: Mais...
0: Alors, coureur au premier et au deuxième, il n'y a pas de retrait. Nicolas Deschamps va distribuer quelques signaux, évidemment, afin de s'assurer de la séquence. Tout le monde sur le terrain doit être au courant de comment on va travailler. On ne veut pas se faire voler des signaux par les adversaires. Alors, coureur au premier et au deuxième, pas de retrait pour John Schroeder, qui est le receveur des Boulders, à 272 de moyenne, 4 circuits, 29 points produits dans son cas. Premier tir qui rate au-dessus de la zone des prises. Évidemment, on va vouloir couvrir du terrain là, chez les Capitales. On ne peut pas se permettre d'allonger une autre manche comme ça, fausse balle derrière le marbre, on est à une et une. On va s'assurer de certains retraits. Si c'est au premier coussin, ce sera au premier coussin.
1: Prochain tir de Bauer sera son 30e.
0: Donc, c'est déjà élevé quand même dans les circonstances. Je pense qu'on a eu peut-être quelques pépins techniques là, sur HTN, mais l'image semble revenue. Ce qui me permet de vous parler des caméras qui ont été installées cette saison. Il y en a une qui est fort intéressante, celle qui se retrouve dans l'enclos de relève chez les Capitales de Québec. Vous l'avez vu dans l'avant-match là, pendant quelques instants, cette caméra-là. Un bel ajout qu'on vous offre sur HTN cette saison. Une et une. À Schroeder, il n'y a pas de retraite. Deux coureurs sur les sentiers. On est en début de deuxième. Un haut ballon qui est soulevé du côté gauche. Hors ligne toutefois, une et deux. Évidemment, déjà chez les Caps aussi, ben, le casse-tête de qu'est-ce qu'on fera en relève doit déjà commencer à tourner dans la tête de Christian Chénard et Patrick Scalabrini parce que on s'entend qu'avec les chiffres, le nombre de lancers, on ne s'enligne pas pour un départ de six manches pour Patrick Bauer. Là. Fausse balle derrière le marbre, on reste à une et deux.
1: Ouais, hier, on a utilisé Correa, on a utilisé Morgan, on a utilisé Floyd.
0: Ouais, c'est clair qu'Émile Bois doit être dans les discussions pour en prendre deux quelque part dans le milieu du match, à mon avis.
1: McKellickin, Veserka. Ouais.
0: Ceci dit, Bauer...
1: Nakata.
0: Oui, absolument, Nakata, très bon élément. Patrick Bauer peut revenir dans le match, mais fausse balle du côté gauche encore une fois. Disons qu'il n'est pas économe sur le nombre de tirs jusqu'à maintenant.
1: Non, les Boulders lui rendent la vie un peu difficile. Beaucoup de fausses balles, on va loin dans les comptes.
0: Une balle, deux prises à John Schroeder. Le tir. Loin. Et ça, c'est... On l'a vu quelques fois, ce tir-là, là, la courbe qui échappe en dehors de l'axe un peu là, pour Patrick
1: comme
0: Bauer.
1: Comme si elle glissait légèrement de ses doigts là, au moment de laisser aller la balle. Là.
0: Ça se retrouve toujours au même endroit, donc loin au coin extérieur sur le frappeur gaucher, en hauteur également. 2-2. Là, c'est encore une fois à l'extérieur pour une troisième balle. Pas de retrait au tableau. Compte complet. Émile Bois qui est en direction de l'enclos de relève d'ailleurs. Fausse balle derrière le marbre. Le 41 qui va prendre ses jambes à son cou. C'est le genre de mission sur mesure pour lui, là, c'est-à-dire de venir essuyer quelques manches en milieu de match dans une cause.
1: Deux à trois, là.
0: Ouais. Dans une cause plus complexe. Garde-nous là, donne-nous une chance de revenir. Évidemment, pas la catastrophe. Là, on est seulement en deuxième manche, mais vaut mieux prévoir. Le tir. Fausse balle encore une fois. Bonne bataille de la part de Schroeder qui...
1: Vraiment.
0: Qui étire le tout, qui étire son plaisir. Pas celui... certainement pas celui de Bauer, toutefois. On va avoir hâte d'aller chercher le premier retrait de la manche pour souffler un peu. Trois et deux. Le jeu de synchronisme au deuxième, bien tenté toutefois. Ça n'a pas fonctionné, mais...
1: T'as bien exécuté.
0: Oui. On l'a vu quelques fois plutôt qu'une dans les dernières journées, ce jeu de synchronisme-là. Si je ne me trompe pas, trois fois dans les deux dernières semaines.
1: Et comme on se dit à chaque fois, Pierre, c'est pas important de le réussir maintenant. C'est important de le réussir à la fin août, au mois de septembre.
0: Un haut ballon encore une fois. Non, c'est pas pour tout de suite, c'est pour septembre, t'as raison. Sauf que de le voir aussi souvent à ce moment-ci de la saison, c'est symptomatique de lanceurs qui cherchent. Parce que ça, c'est le genre de geste qui peut sortir un lanceur du trouble. S'il réussit le dernier jeu, là, il se retrouve avec un retrait au tableau et un coureur de moins sur les sentiers.
1: La mentalité, elle est complètement changée. Là. Oui.
0: Ça nous amène à comprendre qu'on cherche des solutions lorsqu'on est en défensive. 3 et 2. La balle est frappée avec aplomb du côté droit. Longue course pour le voltigeur Copian qui saisit. Et qui va cueillir cette balle comme un frumaire. On va avoir un joueur au troisième, mais non. Finalement, Valdez va intercepter la balle. Donc, le coureur Hess qui prend 90 pieds sur la séquence. Mais il y a un retrait.
1: Oui, là-dessus, ben, c'est lorsque... Bon, Acopian a saisi cette balle-là en course et a voulu ramener rapidement. C'était légèrement hors-cible pour Valdez qui a dû se déplacer à sa gauche pour saisir ce relais-là qui ramenait vers l'avant-champ. Entre-temps, ben, Hess, lui, ne s'est jamais posé vraiment la question et a... décidé de progresser vers le troisième.
0: Donc, un retrait au tableau maintenant des coureurs au premier et au troisième pour Julian Boyd. Neuvième et dernier frappeur du rôle offensif chez les Boulders. 2,83 de moyenne, un circuit, 17 points produits pour lui. Le tir. Sur élan. Complètement déjoué par cette courbe lente à 69 000 à l'heure, 0 et 1. Boyd est le voltigeur de centre des Boulders. La balle est frappée mollement en direction du premier coussin. Montgomery saisi au deuxième pour un. Et il n'y a personne au premier pour la séquence. Valdez, où était-il à Valdez là-dessus?
1: Et ça coûte un point.
0: Ben oui, ça vient de coûter un point. Mauvaise couverture de la part de Valdez là-dessus qui n'était pas du tout au bon endroit. Donc un retrait 3-4. Et sur la séquence...
1: 3-6.
0: Oui, 3-6, pardonne-moi. Et sur la séquence, ben, Carres vient marquer ses 3-0 pour les Boulders.
1: Oui, et expliquons le jeu. Là. Ce qu'on aurait dû voir avec une balle saisie par Montgomery qui relaie à Crawl au deuxième coussin, c'est un Valdez qui descend comme une fusée au premier coussin pour aller couvrir. Mais là, semble avoir eu une confusion... un peu en retard sur le jeu, ou encore t'as un Bauer qui a voulu aller, qui s'est retrouvé dans le secteur également, voulant aller couvrir. Donc clairement, là, il y a eu confusion.
0: Ouais, parce que ce jeu-là...
1: Parce que celui qui a touché à la balle par après sur le relais, c'est Bauer.
0: Ouais. Ce jeu-là appartient à Valdez dans tous les livres de baseball que vous lirez, ça c'est clair. Maintenant, est-ce qu'ils se sont parlé, est-ce qu'ils se sont mal compris? Peut-être. Mais la grosse base, c'est Valdez qui devait être là. Et il était pas proche, là.
1: Non.
0: Il était pas dans l'environnement du tout.
1: Non, il était à quoi? Je sais pas. Une dizaine de pieds, à peu près,
0: ah,
1: du but.
0: Au moins.
1: C'est comme s'il avait, entre guillemets, allumé sur le tard.
0: Santino Rosso, maintenant. C'est-à-dire qu'il rate au coin extérieur. C'est une et une à Rosso, qui a hérité d'un but sur balle. Et il est venu marquer sur la longue balle de Matt Polk. C'était il y a une demi-manche. En première. Bon, maintenant, la menace des Boulders se limite au premier coussin. Coureur en course là-dessus. Le relais de Deschamps là-dessus. Oh! Facilement épinglé Julian Boyd en tentative de vol. Et c'est ce qui va mettre un terme à la deuxième manche.
1: Je vais te dire une chose, Pierre Blais. Si hier, les relais de Deschamps étaient... très ordinaire, non pas hier, mais mercredi soir, s'ils étaient très ordinaires, ce soir, oh, irréprochable, un relais d'une précision chirurgicale pour Deschamps.
0: C'est 3-0 pour les Boulders de New York après une manche et demie. On revient de l'autre côté de la pause en direct du Stade Canac. 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
0: De retour au Stade Canac, c'est la fin de la deuxième manche. 3-0 en faveur des Boulders de New York. Les Caps reviennent au bâton à l'instant avec Jordan Smith, Yuta Hamada et Nicolas Deschamps. Cette fameuse caméra dont on vous parlait tout à l'heure, vous venez de la voir, Émile Bois, qui va probablement prendre quelques tirs au cours des prochains instants. On l'a vu quitter le banc pour se rendre dans l'enclos de relève, justement. C'est un départ jusqu'à maintenant relativement difficile pour Patrick Bauer. Pas en termes de coup sûr, mais il a donné des passes gratuites. Un haut ballon qui est soulevé par Jordan Smith derrière le marbre. Fausse balle. 272 de moyenne pour Smith. 8 circuits, 28 points produits. Et dans ces 8 circuits, il y en a un qui l'a frappé avec énormément d'aplomb un peu plus tôt cette semaine. Sur élan, Smith se retrouve à 0 et 2. C'est une balle à effet hors de la zone des prises à 78 000 à l'heure qu'il a complètement déjoué. Smith, c'est, à mon avis, là, un modèle parfait de sixième ou septième frappeur dans un alignement. Pas 100% fiable au bâton, mais va avoir des éclats, des moments étincelants. En défensive, dans la gauche, je pense qu'on n'a pas vraiment à se plaindre. Dans son cas, là, il fait le travail de façon générale. Donc, j'aime bien la présence de ce joueur-là dans l'uniforme des Caps cette saison. Fausse balle, une et deux toujours. Les Jays affrontent les Rangers du Texas. C'est déjà 3-0 pour les Rangers en troisième manche. 5 coups sûrs contre aucun en faveur des Texans. Sur élan, Smith a été déjoué sur la balle à effet bas au coin extérieur. Il a été complètement déjoué sur le dernier tir. Yuta Hamada maintenant. Hamada frappe pour 286 cette saison. 3 circuits, 19 points produits. Son excellente séquence est peut-être effectivement chose du passé pour l'instant. Mais reste que sa principale qualité, c'est d'atteindre les sentiers. Ça, il n'y a pas de problème. Là. Pratiquement près de 500 de moyenne dans son cas. Mais offensivement, les flashs sont un peu moins réguliers depuis quelques matchs. Fausse balle du côté droit. Rapidement, on se trouve à 0 et 2. Le lancer. La balle est frappée, interceptée au monticule. On l'échappe et on la récupère très rapidement du côté de Peters qui va compléter le retrait 1-3. C'était pas une balle frappée avec énormément d'aplomb. 0 et 2, Hamada a tout simplement étiré les bras et mis cette balle en jeu. Jusqu'à maintenant, dans cette demi-manche, là, Peters garde les frappeurs des Capitales hors d'équilibre et pas à peu près. À voir ce que Nicolas Deschamps fera maintenant. Confrontation, oui. Gaucher contre gaucher. Premier tir à Deschamps, c'est une prise sur décision. Deschamps qui a frappé la longue balle hier, sa cinquième de la saison. Ouais. Il a 19 points produits, 345 de moyenne pour lui. Bas au coin extérieur pour une première balle. On est à une et une maintenant.
1: Contre gaucher, Deschamps cette saison, c'est 133 de moyenne par contre. Donc, c'est pas à son avantage, mais bon.
0: Tire qui est
1: la moyenne, c'est le passé, ça.
0: Tire qui est trop haut pour une deuxième balle. Ce qui nous permet peut-être de revenir sur le cas de David Mendham. Ce qu'on vous a dit tout à l'heure, puis c'est pas tout à fait faux, mais c'est pas tout à fait exact cette saison. Un haut ballon qui est soulevé du côté droit par Deschamps. Cette balle-là, le voltigeur Simmons est sous la balle et la saisit à la piste d'avertissement pour le troisième retrait. La petite nuance qu'on voulait amener, et je termine avec ça avant de vous envoyer en pause, c'est que David Mendham, l'an dernier, a été spectaculaire contre les lanceurs gauchers, même s'il est un frappeur gaucher lui-même. Maintenant, cette saison, c'est un peu moins étincelant, là, les chiffres ont diminué, mais ça permet d'y croire quand même. C'est
1: absolument
0: la nuance qu'on voulait apporter.
1: Il l'a fait l'an passé, il est capable de le refaire.
0: 3-0 pour les Boulders. On a deux manches de compléter ici au Stade Canac. 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

0: Début troisième manche au Stade Canac. C'est 3-0 pour les Boulders de New York sur les Capitales de Québec. Les Boulders qui ont marqué 2 points en première, 1 point en deuxième. Et là, bon, on va essayer de stopper l'hémorragie parce que déjà de jouer du baseball de rattrapage depuis le début du match, je vous dirais peut-être pas depuis le début de la semaine, mais ça ressemble un peu à ça.
1: Ça ressemble un peu à ça, t'as raison. On n'a pas mené souvent contre les Titans d'Ottawa, peut-être à part hier un peu plus, là. Mais sinon, le problème, c'est que c'est cette fameuse première manche où avec 3 coureurs sur les sentiers, on n'a pas marqué de points. Les Boulders rajoutent un 3e point et on se fait retirer dans l'ordre très rapidement en fin de deuxième. Donc là, moi j'appelle ça confirmé, là. Les Boulders ont confirmé là-dessus. C'est au capital de ramener ça.
0: On revient avec le haut de l'alignement. C'est Santino Rosso qui revient parce que tout à l'heure, la manche s'est terminée sur une tentative de vol qui n'a pas fonctionné pour les Boulders. Alors Rosso revient avec un nouveau compte. Le premier tir, c'est la courbe au coin extérieur qui rate pour une première balle. Cette grande courbe à 67 000 à l'heure, 68, 69, là, lorsqu'elle est bien placée dans la zone des prises, elle est très efficace, mais autrement, elle est très télégraphiable chez Patrick Bauer. Au ballon du côté gauche, on est à 1-1, en ce sens que si elle ne s'enligne pas le moindrement vers la zone des prises, il n'y a pas un frappeur qui va se faire surprendre par ça. Mais
1: non,
0: dans
1: exactement.
0: La zone des prises, par exemple, si tu la fais suivre une rapide à 88 000 à l'heure, par exemple, là, ça devient efficace.
1: Oui, même que, par contre, faut modifier les patrons là, de temps en temps, parce que si c'est toujours une rapide à 88-9 qui suit une rapide à 66-7-8, mais ça aussi, ça devient télégraphiable.
0: Absolument.
1: Donc, il faut être prudent dans l'utilisation de tout ça.
0: 2-1 à Rosso. C'est la courbe, cette fois, qui touche la cible et elle a été très efficace. Cette balle-là était excessivement bien lancée. Et c'est toute la différence du monde.
1: Et pas tout à fait la même trajectoire que les autres. Là.
0: Exactement.
1: Ça, c'était bon, effectivement.
0: Donc, le tir qui est échappé un peu là de côté par Bauer... Voilà une balle qui rate de beaucoup, c'est 3-2.
1: Il semble vouloir aller chercher beaucoup ce qu'on appelle en anglais la backdoor curve, ouais. Donc la courbe qui va venir flatter le coin extérieur du marbre. Je dirais que c'est la cible qu'il tente d'atteindre, ou ça fait partie de sa stratégie de ce soir.
0: 3-2. La balle est frappée avec aplomb au centre du terrain. Long course pour Chavez Young qui va voir cette balle tomber devant lui. À la clôture, un double pour Santino Rosso pour amorcer la troisième.
1: Ouais, cette balle-là qui s'éloignait de Chavez Young dans l'allée de gauche. Il a tout donné, là. La course était bonne pour Young. Il n'y a pas un voltigeur qui aurait pu atteindre ça.
0: Un court moment où on pensait qu'il allait l'avoir d'ailleurs.
1: Oui, absolument. Tout était correct, là.
0: Je pense que même lui, il a cru pendant un bon moment.
1: Je pense que Chavez Young, il croit tout le temps.
0: Oui. Mais il a cru réalistement, disons. Ajoutons encore une fois cette nuance.
1: OK, j'aime ça.
0: Matt Polk, dernière présence au bâton. On a perdu la balle dans la gauche. C'était un circuit de 2 points en première manche. La voilà, la courbe qui touche la cible. Et vois-tu, je me demandais si avec les frappeurs droitiers, il sera en mesure de la placer. Ça, c'est un bon tir.
1: Un peu trop
0: dans le centre du marbre, sauf que... Balle à effet comme celle-là qui mord assez.
1: Et qui part directement sur le frappeur. Donc, ça peut être confondant, comme on dit.
0: Bauer qui retire son pied de la plaque. 0-1 à Polk.
1: Là, on a débuté le deuxième tour d'alignement. Faudra voir, là. Bauer doit apporter des ajustements pour pas trop ne se faire, manger, entre guillemets, par les Boulders.
0: Fausse balle du côté droit. Ce que Christian Chenard me disait, ça c'est intéressant tout à l'heure avant le match, c'est que dans le cas de Bauer, c'est au troisième tour d'alignement où ça a généralement été plus complexe jusqu'à maintenant. Comment on l'explique? Pas capable. Parce que régulièrement, on vous en parle.

0: Là, du deuxième tour d'alignement, comme tu viens de le faire. Donc, on comprend que l'autre équipe a pris de l'info sur le lanceur, est capable de partager cette info-là à l'interne. En cas de Bauer, réussissait à s'en sortir avec deux tours au bâton jusqu'à maintenant. Là, jusqu'à maintenant, c'est tout sauf convaincant, évidemment, comme performance. Tir qui est trop haut pour une première balle à 1-2. Mais il y a une feinte irrégulière qui a été appelée sur la séquence parce qu'on vient de donner le troisième coussin. Donc, la balle ne sera pas comptabilisée. On reste à 0-2. En toute franchise, je ne l'ai pas vu.
1: Je ne l'ai pas vu non plus, là.
0: 0-2. Sur élan, voilà une troisième prise. Le tir bas à l'extérieur qui a amené Polk à s'élancer. Et c'est le premier retrait. Alors, un retrait pour Jason Agresti, retiré sur des prises en première manche. Agresti a un coureur au troisième pour lui avec un seul retrait. Chez les Caps, on concède le point en échange d'un retrait. Mis à part Montgomery qui vient de faire quelques pas vers l'avant. Tire qui rate bas à l'extérieur pour une première balle. Dans le cas d'Amada, on joue loin. Au centre du terrain également, on joue loin. Oui, Kyle Crawl qui joue à la démarcation du champ extérieur, tout comme Antonio Valdez au deuxième. Avec l'attaque qu'on a, c'est le genre de décision qu'on doit absolument prendre chez les Caps. Balle qui est bloquée par Nicolas Deschamps là-dessus. Deux balles, aucune prise. Deux zéros. Un retrait, coureur au troisième. Le tir. Sur élan, voilà une première prise. Agresti a été déjoué sur la balle à effet. Demain, Masatoshi Sakurai sera le partant pour les Caps.
1: Oui, absolument. Et dimanche, Riley Gwynn.
0: Qu'on a vu à un premier départ là, cette semaine, mardi soir.
1: Oui.
0: Deux et une à Jason Agresti. Un retrait. Loin à l'extérieur pour une troisième balle. Bonne balle rapide à 89 000 à l'heure, mais malheureusement, ça a raté la cible. Je vous rappelle qu'on est en début de troisième manche. C'est 3-0 pour les Boulders déjà. Le tir. Ça touche au sol. C'est bloqué par Deschamps. C'est une quatrième balle à Agresti. J'ai un troisième but sur balle accordé par Patrick Bauer. En plus d'avoir atteint un frappeur en deuxième manche, donc quatre passes gratuites au total jusqu'à maintenant.
1: Ouais,
0: c'est trop
1: en
0: deux manches et un tiers. Là, c'est pas trois manches, c'est deux manches et un tiers. On a un seul retrait dans cette troisième manche. Et Aaron Simmons s'amène.
1: Ouais, pour ce qui est de l'activité dans l'enclos de relève des Capitals actuellement.
0: Premier tir à Simmons, c'est une prise. La courbe qui a touché au coin intérieur. Et là, c'est symptomatique d'un lanceur qui cherche à s'en sortir. Sauf que là, on commence avec cette courbe-là. On peut à peu près pas la ramener dans le compte à moins de se mettre en danger. On verra. Mais on voulait une prise rapidement. La balle est frappée en direction de Crawl à l'arrêt court. Le seul jeu sera au deuxième. Et c'est échappé par Antonio.
1: Mais on donne le retrait quand même au deuxième. Ouf. On dit que c'était sur le transfert.
0: Ouf, qu'on est généreux, je trouve, du côté de l'officiel là-dessus.
1: Pas si on va revoir, là.
0: Mais il y a un point qui est venu marquer de toute façon sur la séquence. Alors, ouais. Un retrait 6-4. Et là-dessus, c'est Santino Rosso qui est venu marquer sur la séquence.
1: L'officiel n'a jamais hésité, par contre. On voit le relais, c'est capté. Ah, c'est vraiment sur le transfert, par contre.
0: Ouais, moi, je suis pas convaincu qu'il avait le contrôle de son corps là-dessus, mais enfin, peu importe. La décision a été rendue à deux retraits sur le tableau. Mais un point de plus aussi, c'est 4-0
1: ouais,
0: pour les Boulders. Et Fritz Genter s'amène. Un coureur au premier pour lui. Cette courbe qui ne touche pas, mais juste hors de la zone des prises pour une première balle. Et là, on voit là, un autre compte qui commence avec cette lente courbe à 68 000 à l'heure.
1: Il y va avec le lancer qui lui donne le plus de chances d'obtenir une première prise.
0: Un haut ballon qui est soulevé par Genter. Valdez est sous la balle. est saisi pour le troisième retrait. Mais malheureusement, on a encore flanché chez les Caps. On a donné un point. C'est maintenant 4-0 pour les Boulders. Sur les Capitales, on s'en va en fin de troisième manche au Stade Canac. 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
0: Fin de troisième manche au Stade Canac. C'est 4-0 déjà pour les visiteurs. Les Boulders qui ont marqué deux points en première, un point en deuxième, un point en troisième. Faudra stopper l'hémorragie. Maintenant, il faudra également marquer des points chez les Capitales.
1: Oui, parce que sinon, tu parles d'hémorragie, je vais te dire, sinon les Capitales vont mourir à petit feu. Un point, puis un point, puis un point, puis un autre point.
0: À date, c'est ça, là.
1: Oui.
0: Ça amène au baseball de rattrapage.
1: C'est ça. Parce que malgré tout, écoute, il reste 7 tours de bâton aux Capitales et tu perds par 4.
0: Oui. T'as cédé à chaque fois, mais le score, pour l'instant, n'est pas catastrophique.
1: T'es absolument pas sorti du match, là.
0: Non.
1: Absolument pas. Mais il va falloir que ça se réveille un petit peu.
0: La tendance n'est pas particulièrement heureuse. Alors, Eddie Akopian s'amène. Le frappeur au gant rose regarde passer le premier tir pour une première balle. C'était tout juste sous la zone des prises au coin extérieur. Tir suivant qui rate également pour une deuxième balle. Eddie Akopian a pris son rythme là, au cours des dernières semaines. Regarde passer une première prise au coin intérieur, la rapide à 85 000 à l'heure, qui a tout juste touché la zone des prises.
1: Et on se rend sur les sentiers hein, chez les Capitales parce que à 407 de moyenne de présence sur les sentiers pour Akopian, c'est très bon, là, on se comprend.
0: La balle est frappée en direction du champ gauche, mais hors ligne, tout juste hors ligne, c'était un double si ça restait entre les lignes.
1: 407 de moyenne de présence sur les sentiers pour Akopian, c'est excellent.
0: Oui.
1: Il n'est même pas dans les meneurs de l'équipe. Parce que Crawl est à 4,42. Defretas à 4,37. Deschamps à 4,58. Amada à 4,54. Mendham à 4,47. Montgomery à 4,28. C'est impressionnant quand même.
0: Oui, vraiment. Puis c'est une statistique qui est excessivement importante. Parce que c'est pas comment, c'est combien. Là, on vous le dit assez souvent. 3-2 à Akopian, oui. La balle qui est frappée du côté droit. Malheureusement, cette balle-là va flotter jusque dans le gant du voltigeur Simmons dans la droite pour le premier retrait.
1: C'était pas mal frappé. C'était pas bien frappé nécessairement. C'était pas un vilain contact, mais au mauvais endroit.
0: On revient avec le haut de l'alignement maintenant. Chavez Young s'amène au bâton. But sur balle en première. Je vous rappelle comment s'est déroulée la première. Hein? But sur balle, coup sûr. Les buts étaient pleins, pas de retrait. Et on n'a pas marqué de points chez les Caps.
1: Ouais.
0: Premier tir à Chavez Young. Un élan dans le vide, c'est 0 et 1.
1: Young n'a que 2 coups sûrs dans ses 5 derniers matchs.
0: Évidemment, bien loin de ce qu'il nous a habitués depuis le début de la saison. On regarde passer le tir suivant pour une prise sur décision. C'était hors de la zone des prises. Je vous dirais pas un petit peu, là. C'était quand même quelques pouces à l'extérieur de la zone des prises. Ça a été donné par l'officiel. La balle est frappée du côté gauche du terrain. Un long jeu pour le joueur d'Aréco qui a tout tenté, mais ce sera coup sûr à l'avant-champ pour Chavez Young.
1: Fritz Genter, là, je vais lui donner un 10 pour l'effort sur celle-là, ça c'est clair. Mais il n'avait aucune chance de retirer Young parce que Young est quand même un coureur rapide. Puis ben, il nous a entendu, hein. Pas beaucoup de coups sûrs dans les derniers matchs.
0: Non.
1: Ben, il a trouvé le moyen d'aller en chercher un.
0: Et Genter, c'est intéressant ce que tu dis là, parce qu'effectivement, l'effort, oui. Et c'est un relais qui l'amenait à pratiquement d'un relais du champ gauche jusqu'au premier coussin. Là.